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0: lundi 10 août 2026. Ici Robert Savard, en manchette. Et c'est une longue conversation avec la première ministre Christine Fréchette qui a fait en sorte que Simon Allaire revienne sur sa décision de quitter la vie politique. La première ministre Christine Fréchette était de passage à Yamachiche ce matin pour présenter deux candidats pour les circonscriptions de Champlain et La Violette-Saint-Maurice. Mais tout d'abord, pour débuter, c'est une longue conversation avec la première ministre Christine Fréchette qui a fait en sorte que Simon Allaire revienne sur sa décision de quitter la vie politique. De son propre aveu, le député de Masquinongé n'avait eu que peu ou pas de temps du tout pour bien connaître la nouvelle première ministre.
1: Un appel de quoi? 45-50 minutes à peu près où on a échangé sur nos visions respectives du Québec, ce que tu souhaitais mettre en place pour améliorer le mieux-être et le mieux-vivre de tout le monde ici, tous les citoyens de Masquinongé notamment. On a eu une discussion sur l'économie, les tarifs, sur le secteur agricole, qui est un secteur hyper important pour Masquinongé.
0: Il ajoute que sa décision est humaine d'abord et avant tout et qu'il reconnaît le talent de la nouvelle chef de la CAQ.
1: C'est une décision qui est très humaine. C'est que prendre le temps de se parler, ça a fait toute la différence. C'est là que j'ai vu que, Christine, tu avais toutes les qualités requises pour bien gérer un caucus, mais aussi, ce qui est le plus important, gérer le Québec.
0: Simon Allaire a annoncé ce matin en conférence de presse son intention de solliciter un troisième mandat en tant que député de Masquinongé. La conférence de presse de ce matin avait un double objectif, soit de faire connaître deux autres candidatures, dont Champlain et La Violette-Saint-Maurice. C'est la première ministre Christine Fréchette elle-même qui les a présentés aux nombreux supporters qui étaient présents à la porte de la Mauricie. Celle qui succédera à Sonia Lebel dans Champlain, Marie-Ève Méran, arrive avec un bon bagage comme gestionnaire.
2: En fait, Marie-Ève, c'est une gestionnaire expérimentée qui a consacré une grande partie de sa carrière à défendre les entrepreneurs, à faire connaître la réalité des entrepreneurs. Puis elle l'a d'abord fait à la tête de la Fédération des coopératives de développement régional. Et comme elle l'a fait également à titre de directrice générale de l'Association des microbrasseries du Québec, jusqu'à tout récemment.
0: Du côté de La Violette-Saint-Maurice, Guy Veillette, un aide de camp de l'actuelle députée Marie-Louise Tardy et ancien journaliste au Nouvelliste, tentera de lui succéder.
2: C'est un homme de terrain, un homme qui est à l'écoute et qui a un grand sens des responsabilités. Et c'est ce dont on a besoin en politique, parce qu'il faut se sentir investi d'une mission pour bien réaliser ce qui est attendu des citoyens.
0: Avec ces trois annonces, incluant Simon Allaire, la liste des candidats est complète pour la CAQ en Mauricie. Le débit de la rivière Saint-Maurice est suffisamment en baisse pour que les autorités de la ville de Shawinigan procèdent à l'ouverture progressive des accès à l'eau. Les accès du secteur Saint-Jean-des-Piles ont été rouverts, tandis que ceux de la marina de Grand-Mère demeurent fermés pour la durée des travaux de nettoyage. La réouverture sera annoncée aussitôt que les travaux seront complétés. Les citoyennes et citoyens du secteur Beau-Rivage peuvent commencer à retirer les sacs de sable qui servaient de protection la semaine dernière. Une équipe de travaux publics poursuivra la démobilisation dans ce secteur dans les prochains jours. Le ministre des Transports, Stephen McKinnon, a assuré ce matin que le gouvernement fédéral ira de l'avant dans le projet de train à grande vitesse d'Alto entre Québec et Toronto, même si l'Ontario réévalue son appui au projet. À la fin du mois dernier, il a été rapporté que le gouvernement de Doug Ford réévaluait son appui au TGV après le rejet par le fédéral d'un projet d'agrandissement de l'aéroport Billy Bishop à Toronto. M. McKinnon a toutefois dit que les discussions se poursuivent avec les acteurs impliqués et que les citoyens verront bientôt la réalisation du projet.
3: Mais je me permets d'être clair, là, nous allons de l'avant avec Alto. Nous avons mis en place des dispositions législatives pour permettre d'accélérer. Les gens qui nous écoutent aujourd'hui peuvent savoir exactement quand est-ce qu'on va mettre la pelle dans la terre pour construire cette infrastructure essentielle.
0: Alors que l'échéance du 19 août approche, date où les États-Unis comptent imposer des tarifs douaniers de 50 % sur une panoplie de produits canadiens, la pression politique s'intensifie à Ottawa. Le ministre responsable du commerce Canada-États-Unis, Dominique Leblanc, est à Washington aujourd'hui pour poursuivre les négociations. Ottawa serait prêt à faire plusieurs concessions pour tenter de faire reculer les États-Unis, dont la reprise de la vente d'alcool américain au pays, des modifications dans le secteur laitier et la levée de tarifs sur les automobiles américaines. Le chef du Bloc québécois, Yves-François Blanchette, déplore que pendant que le Canada tente d'éteindre le feu, aucune entente commerciale n'a été négociée.
4: Après grossièrement 15 mois, ça a empiré. Ça ne s'est pas amélioré. Et à chaque fois que Donald Trump fait une menace, ben, les négociateurs canadiens et le ministre Blanc marchent à genoux jusqu'à Washington pour essayer de tempérer la menace. Mais jamais il n'y a eu de négociation d'une nouvelle entente commerciale comme il se doit.
0: Voilà qui complète l'information. 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

à Shawinigan, Mekinak, Deschenaux. J'espère que vous êtes prêts parce qu'on a des beaux gros dossiers pour vous autres aujourd'hui. Bon matin, bon mardi, 11 août aujourd'hui. 11 août, on joue. Je ne sais pas si vous êtes en vacances, mais jouez aujourd'hui. C'est Dame Nature, Shawi, qui va être clémente avec nous autres. Alternant soleil de nuages, fait que pas trop sévère sur le soleil, mais quelle belle température, max de 25, ressenti 30 aujourd'hui. Et j'ai remarqué ça, là, moi, récemment, parce que je me lève bien, bien, bien de bonne heure. Le soleil commence à se lever des alentours de 5h30. En tout cas, on commence à voir la lumière vers 5h30. Le temps file. Profitez de vos vacances. Profitez de l'été qui passe en un coup de vent. Christine Fréchette qui va se planter deux pieds à Trois-Rivières comme députée. On a appris ça hier. Elle dévoile aussi des candidats de taille dans la Mauricie. On a plusieurs sondages également qui refont surface. Qui se place au premier rang? Là, la CAQ, le PQ, Québec solidaire. On va vous donner des détails, bien sûr. Et on aura plus de New Country. Le meilleur du New Country pour vous réveiller tranquillement, pas vite, avec un bon café chaud ou froid, je sais pas, dans Shawi, Mekinak, Deschenaux. C'est Marc Dupré qui vous réveille. Voici Si on changeait à Country Pop 92.9 et via le web au countrypop.ca. Bon mardi. Attends.

24 minutes, la radio officielle de Nathalie Simard, c'est nous autres, ça. Elle sera de retour à la fin août. J'y ai jasé hier. Elle est en pleine forme. Elle a des belles nouvelles pour eux autres, pour vous autres, pour sa carrière. Puis pourquoi je dis, quand elle parle de sa carrière, c'est une bonne nouvelle pour vous autres, pour nous autres? Ben parce qu'on va pouvoir voir du Nathalie à TV. On pourra entendre du Nathalie Simard à la radio ici à Country Pop. Et ça, c'est un grand bonheur de partager mes matins avec cette grande pas juste de la musique, mais de la culture québécoise. Je peux pas croire que je travaille avec Nathalie Simard. Dans les prochaines minutes, dans les prochaines heures, bien sûr, on revient sur cette intervention policière à Louisville hier. 7 chars de police à l'hôtel Normandie. Tous les détails avec les services de nouvelles dans la prochaine heure. Et Christine Fréchette fait des grosses annonces. Elle est déjà en train de se mettre les deux pieds en Mauricie. Pourquoi? J'ai tous les détails là-dessus. Et elle nous a acclamé les talents de Simon Allaire qui a annoncé qu'il se présentait finalement le 5 octobre prochain. Donc, on traite de tout ça après plus de New Country. Francis de Grandpré avec sa dernière chanson, Si j'avais su. Et là, c'est Mike D'Amero calling à Country Pop et countrypop.ca. Bon mardi. J'entre.

0: C'est mon grand collègue, mon grand ami Robert Savard qui est aux nouvelles cette semaine et il a été convoqué hier matin à une conférence de presse de Simon Allaire, député ici dans Berthier-Masquinongé, celui qui était supposé lever les feutres suite à l'annonce du départ de François Legault. Finalement, Simon Allaire nous a convoqué à une conférence de presse. Il va rester auprès de Christine Fréchette. D'abord, on a su hier que Christine Fréchette va siéger comme députée de Trois-Rivières si elle est élue le 5 octobre prochain, même si son parti ne gagne pas les élections. Elle a donné une entrevue du côté de Cogeco-Mauricie, Cogeco-Média. Madame Fréchette a mentionné que le comté est touché par plusieurs dossiers, dont l'itinérance, la hausse du coût de la vie, les impacts des négociations sur les accords Canada, États-Unis, Mexique, la CEUM, d'ailleurs, qui devrait prendre des décisions là-dessus cette semaine. On peut entendre Christine Fréchette qui s'engage ici en Mauricie.
1: Je suis très confiante qu'on va aller gagner ça. Moi, je m'engage à rester. Mon ambition, c'est de représenter les gens de Trois-Rivières au cours du prochain mandat. Et ils peuvent compter sur moi pour mettre de l'avant leurs préoccupations puis leurs priorités. Alors, ça va être un privilège pour moi si les gens me choisissent comme leur élu.
0: Et on a eu plusieurs annonces, notamment celle de Simon Allaire qui voudrait rester ici dans Louisville. Elle a annoncé des candidats hier. Elle était présente lors de la conférence de presse. Simon Allaire représentera dans la même va se représenter dans la même circonscription. Mais selon Christine Fréchette, il y a d'autres talents comme ça. Il y a l'ancienne directrice générale de l'Association des microbrasseries du Québec, Marie-Ève Mirand, qui va se présenter dans Champlain. L'ancien journaliste aussi, Guy Veillette, qui va être candidat dans la Violette-Saint-Maurice. Dans le point de presse en question, elle a vanté la qualité des candidatures caquistes qui sont présentées jusqu'à maintenant. Ça veut dire qu'il y aura peut-être d'autres annonces.
2: On en a des profils nationaux, puis on a des gens ancrés dans leur milieu. C'est important également. Alors, une très belle combinaison, c'est ce qu'on a. Puis on a des gens qui ont aussi assumé des responsabilités importantes au cours des dernières années en tant qu'élus. Et puis on a une partie de nouveaux visages également qui apportent une énergie nouvelle. Donc ce qu'on propose, c'est un beau mélange.
0: Alors, on n'a pas fini d'entendre parler des élections parce que l'été n'est pas terminé. Dans moins de 2 mois, on ira aux urnes. Et il y a plusieurs sondages. C'est comme si la CAQ était en remontée en ce moment. Le PQ est stable, mais c'est pas dans les intentions de vote dans les derniers sondages. Ce serait peut-être pas eux qui rentreraient à grandeur du Québec. On verra bien ça rendu aux élections parce que tout se joue cette journée-là. Dans les prochaines minutes, l'excellente Charlotte Cardin, elle s'en vient. Je sais pas si vous savez, mais elle a dû annuler quelques spectacles dû à un problème de corde vocale en espérant qu'elle se porte bien parce que c'est une artiste que j'aime beaucoup. En fait, que j'ai découvert, mais que j'ai commencé à apprécier lors de son dernier album. Tant pis pour elle, ça s'en vient. Et là, c'est Andy Thériault, danser ici à Country Pop.

Notre blitz du nom de hit sans arrêt se poursuit pendant qu'on a encore de la grisaille. Et je sais pas si vous avez remarqué la Mauricie, mais moi je me lève très tôt. C'est sûr que je le remarque là, puis c'est quand même assez flagrant. Je me levais des alentours de 4 heures. On avait déjà un beau lever de soleil au mois de juin. Et là, le soleil commence à peine à sortir des alentours de 5h30. L'hiver s'en vient. Je veux pas stresser personne avec ça. Mais si vous êtes en vacances, bon Dieu, profitez de ces journées quand même assez chaudes. Parce qu'à partir de cette deuxième portion du mois d'août, la semaine prochaine, selon les environnementologues, ben on est sur une pente descendante de l'été. Les journées vont être un peu plus fraîches. Les nuits également, naturellement, le mois de septembre va s'en venir. Je veux pas faire paniquer, je veux pas être pessimiste, mais sachez en profiter simplement. On vit le moment présent, on est dans le jour. On vit au jour le jour, voilà. 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Vous avez les détails au countrypop.ca. Les Cowboys fringants avec un bon classique. TQ à Country Pop le matin.

0: Dans les prochaines minutes, on parle de nos meilleurs spots au Parc national, parce que voilà une chanson, je vous disais, faut profiter de l'été, ça passe vite, et en Mauricie, ben, on en profite au Parc national. Et si jamais vous êtes vraiment allé, qu'est-ce que vous faites, là? Vous avez pas encore découvert ce joyau. C'est gratuit cette année, à part de ça, le Parc national, il n'y a pas de raison de pas y aller. C'est quoi nos meilleurs spots à Steph Veillette et moi? Tout ça, ça s'en vient, et j'ai aussi du Sia qui s'en vient, son classique, cette grosse chanson que j'aime tellement, une bonne toune d'été, Cheap Thrills, dans les prochaines minutes à Country Pop et countrypop.ca.
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Ce sera pas la journée la plus ensoleillée, quoique je vous ai dit ça hier, puis finalement, il y a quelques moments dans la journée, aussitôt que ça a commencé à avancer ce journée-là, on a eu des rayons de soleil, donc on cancelle pas tous les plans si vous êtes en vacances, là, max de 25 est prévu pour aujourd'hui. Attendant soleil de nuages, ceci dit, ce soir, la nuit prochaine, on aura un 15 degrés, ça, j'haïs pas ça, ça, j'adore ça, une petite nuit à 15 degrés, aujourd'hui, une petite journée à 25, ressenti 30, ce sera parfait pour aller profiter des plans d'eau. Demain, mercredi, même scénario, copier-coller. Et ensuite de ça, ça descend un peu là, pour la fin de la semaine et le week-end. Mais ça, c'est encore un peu trop loin. Puis là, je vois des nuages. Fait que là, ça me tente pas de vous en parler. On va vivre aujourd'hui qu'on aura du soleil et une belle journée de chaleur. Et d'ailleurs, pour aller profiter de cette journée-là, on vous invite au Parc national, moi pis Steph Veillette. C'est quoi nos meilleurs spots au Parc national ici en Mauricie, moi pis Steph Veillette? On vous en parle d'un crinqué après James Blunt et Emily. Voici Laissez-moi danser à Country Pop.

0: 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Elle est de retour de vacances depuis hier. C'est Stéphanie Veillette pour Les Crinqués.
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2: Allô? Allô?
0: je savais pas comment c'est ça, mais je vais dire bonjour.
2: Ben, gars, c'est la moindre des choses, c'est poli.
0: Les Crinqués d'été, on est dans des sujets estivales. Parce que.
2: Les Crinqués d'hiver?
0: Non, c'est pas Les Crinqués d'hiver. On fera Les Crinqués d'hiver quand ce sera l'hiver.
2: Les Crinqués d'hiver?
0: Les Crinqués d'hiver! Aujourd'hui, Stéphanie, on parle d'un sujet qui, ma foi, vient me chercher parce que.
2: Ah, c'est sentimental pour toi. Hein?
0: C'est sentimental. Moi, là, je ne passe pas un été sans aller au Parc national au moins une fois par semaine.
2: Oh, OK. Pas une fois dans l'été, une fois par semaine.
0: Non.
2: Ben voyons donc.
0: Une fois par semaine.
2: OK.
0: Au Parc national, peu importe l'entrée. Et on avait le goût de se jaser aujourd'hui de nos spots préférés. C'est peut-être des spots secrets, je sais pas. Toi, quand tu vas au Parc national de la Mauricie, cadeau de Jean Chrétien.
2: Oui.
0: On le salue, Nagan.
2: Ben, on le salue, Johnny.
0: Johnny. Et, ouais, c'est où que t'aimes aller, toi, quand tu vas au parc?
2: Ben, écoute, moi, j'ai moins d'expérience que toi dans le Parc national. Parce que pour la randonnée, quand il fait moins chaud, souvent, on va entrer par.
0: Saint-Jean-des-Piles.
2: Saint-Jean-des-Piles. Je suis tout le temps mêlée entre Grande-Pile et Saint-Jean-des-Piles.
0: Est-ce que tu vas faire le lac solitaire?
2: Oui.
0: C'est celle-là.
2: Je l'ai déjà faite.
0: Et tu t'ennuies de ta mère les premières 30 minutes.
2: Et
0: ça monte,
2: ça monte, ça monte, ça monte, ça monte, ça monte.
0: Mais après ça, t'as la paix, là. C'est un 5 km.
2: Ouais.
0: Incroyable.
2: C'est vraiment le fun. Il y en a un autre aussi qu'on avait fait. C'était comme 12 km. Là, je m'ennuyais de ma mère à la fin, là.
0: Sac.
2: J'avais hâte de revenir au char, je peux vous le dire. On était arrêté prendre une bière. Après, on avait de la misère à marcher.
0: Ah, ouais. Qu'est-ce que vous avez fait dans le bois?
2: Ah, on a fait de la randonnée. J'aime pas assez les maringouins pour me déshabiller dans le bois. Mon spot l'été, quand il fait beau, quand il fait chaud, qu'on veut en profiter, on rentre par Saint-Mathieu-du-Parc.
0: Ouais.
2: Un coup rentré dans le parc, tu gardes toujours la droite pour aller à Shawinigan.
0: Okay.
2: C'est comme Shawinigan, mais écrit avec que des E, à part le G-A-N à la fin.
0: Ouais.
2: Un petit peu plus loin, là, vraiment proche, tu descends une petite côte, il y a un espace pour louer des embarcations.
0: Ouais.
2: Tu peux louer des canots, des kayaks, même je pense qu'ils ont des paddleboards aussi. Fait que tu peux louer tes embarcations là, et là tu t'en vas te promener bien tranquillement sur le lac Wapisagonk.
0: Ouais, c'est ça.
2: C'est tellement.
0: Ben oui, il y a des aires de pique-nique aussi à cet endroit-là. Ben, on peut se rendre là aux cascades, bien évidemment. Là, cette année, le pont est fermé, mais il y a comme du petit portage à faire. Là, on peut quand même aller aux cascades cette année. Ils ont annoncé ça cette semaine que le petit pont il a été refait.
2: Moi, je me rends pas aux cascades. Là. Moi, je reste vraiment là.
0: Oui, ça, je sais.
2: Ben tranquille. Puis, tu sais, c'est super tranquille. Tu sais, il n'y a pas de grosse marée, des grosses vagues. Là. C'est tranquille, tranquille, tranquille.
0: T'as raison, ouais, c'est un bon spot. Moi, je rentre toujours de l'autre bord. Je rentre toujours Saint-Jean-des-Piles.
2: Ah ouais?
0: Ouais, souvent Saint-Jean-des-Piles, à moins la fois dans l'année que j'ai goût d'aller me faire brosser le porte-crotte d'un cascade.
2: Le porte-crotte.
0: On a l'image, hein, mouée d'une bassine.
2: J'adore. Avec la crotte flotte.
0: Ouais, ouais. Saint-Jean-des-Piles et mon arrêt se fait toujours, là, dites-le pas à personne, mais au lac Bouchard.
2: Ah
0: c'est
2: ouais?
0: Un petit lac. Il n'y a pas beaucoup de place pour se baigner et l'eau est chaude comme d'une piscine, même déjà début juin, tellement que le lac est petit. C'est un de mes spots préférés avec notre ami Max. On va là au moins une fois par semaine et on s'amène soit des pique-niques le soir. Tu sais, là, quand tu finis de travailler, t'amènes ton lunch au lieu de souper à la maison, tu manges ta sandwich,
2: oh oui.
0: Tu vas te saucer avant, tu manges ta sandwich, tu te sauces après, tu reviens, c'est pas super loin.
2: Je me le dirige, je vais y aller.
0: Mais pour vrai, ça serait cool. Sinon, ben, grand classique, et quand t'as la journée au grand complet, sur la Bouchard, sur aussi le lac Édouard. Quel beau lac, le lac Édouard. Ben oui, il va falloir que tu ailles là. La plage est énorme. C'est sûr qu'il y a plus de familles, mais si tu vas dans chacun des bouts, là, mettons, de la plage, tu peux avoir un peu de paix là-dedans.
2: Ah ouais.
0: Oui. Fait que on est tellement chanceux d'avoir ça.
2: Tu peux te baigner, l'eau est belle, là.
0: Vraiment. Ben oui.
2: Mais toi, on se rappelle que tu pisses dans l'eau.
0: Oui, exactement. Merci.
2: Le courant chaud entre les deux jambes, c'est toi, Isabelle.
0: Oui, moi, je pisse d'un cadeau à Jean Chrétien.
2: Waouh!
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0: La petite veillette qui est avec vous sur l'heure de lunch et jusqu'à 18h, de midi à 18h, pour Country Pop au travail et pour la terrasse Country Pop, que même si c'est pas la fin de semaine, donc on est en mode terrasse la semaine parce qu'il fait beau, parce qu'il fait chaud, parce que chaque soir est une petite fin de semaine. Puis ça mérite un drink, même si on est mardi soir, à regarder les enfants se baigner. Daniel Boucher, La Désise, ça s'en vient. Pouvez-vous croire que ça s'en vient? C'est tellement bon, chanson-là. Comme celle-ci, du gros stock New Country. Voici Sam Hunt et King Folks à Country Pop le matin.

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c'était bon ou quoi, cette chanson-là? Et on a de la bien bonne musique qui s'en vient pour vous autres et des nouvelles de chez nous. Robert Savard qui est sur le bord de la porte, qui nous fait des petits coucous, qui a bien hâte de venir vous jaser parce qu'il était en conférence de presse hier lorsque Simon Rand nous a annoncé officiellement à la porte de la Mauricie qu'il allait être de retour finalement le 5 octobre prochain. Christine Fréchette qui veut se planter deux pieds comme députée dans Mauricie. On vous donnera les détails aussi dans les prochaines minutes. Grosse opération policière sur Saint-Laurent-Ouest hier à Louisville au motel Normandie. 7 chars de police. Qu'est-ce qui s'est passé là? J'ai parlé avec M. Tessier aux communications de la Sûreté du Québec. Je vous donnerai les détails de cela. Et pour se rendre à tout ça, ben, les respectables, virer le monde à l'envers à Country Pop et countrypop.ca. Bon mardi matin.

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1: Finalement, c'est Galarneau qui s'est pointé le bout du nez, ainsi que Robert Savard. T'es pas venu tout seul, t'es venu avec le soleil, c'est le fun.
2: C'est moi que je l'ai porté avec moi ce matin.
1: C'est ça, hein, parce que t'as pas un gros char tout à l'heure.
2: Ben, il y avait du brouillard.
1: Oui, c'est vrai.
2: On voyait que le ciel était dégagé, mais il y avait du brouillard, donc c'était un petit peu plus difficile. Mais là, le brouillard est en train de lever.
1: Absolument.
2: Et puis là, on va avoir un beau soleil toute la journée.
1: Exactement. Et plusieurs nouvelles à regarder. On viendra notamment sur ta visite du côté de la conférence de Simon Allaire.
2: Oui.
1: Hier, t'étais là pour son lancement pour ses détails parce qu'il revient dans la politique. Il l'a pas quitté, mais il revient, en tout cas.
2: Ben, en fait, il avait annoncé qu'il quittait, mais finalement, il a décidé de revenir après une longue conversation qu'il a eue avec Christine Fréchette.
1: Okay.
2: Une conversation qui a duré une quarantaine de minutes.
1: Ah, ouais.
2: Où ils ont vraiment échangé. Et c'est vraiment à ce moment-là que Simon Allaire déclare avoir changé d'idée et avoir décidé de rempiler pour un autre 4 ans.
1: Okay.
2: Est-ce qu'il y a eu des promesses qui ont été faites? Ça,
1: ouais.
2: L'histoire ne le dit pas.
1: OK.
2: Mais on verra bien au fur et à mesure où les choses vont avancer. Il y avait également l'annonce de 2 candidats. Là, ce qui veut dire qu'à Mauricie, là, tous les candidats de la CAQ ont été choisis.
1: Ouais.
2: Si on a Simon Allaire dans Masquinongé, on a Christine Fréchette du côté de Trois-Rivières. On a Mme Marie-Ève Méran,
1: oui.
2: qui a toute une expérience comme gestionnaire. Elle était jusqu'à tout récemment directrice générale de l'Association des microbrasseries du Québec.
1: C'est vrai.
2: Donc, et son conjoint opère un commerce dans la circonscription de Champlain. Ils
1: okay.
2: ont une résidence là, donc ça fait quand même un bout là, qu'elle connaît le secteur. Et puis, du côté de la Violette-Saint-Maurice, c'est Guy Veillette qui va...
1: Le journaliste
2: qui était aide de camp de Marie-Louise Tardy. Il était directeur du bureau Shawinigan. Alors, il va, lui, tenter de succéder à Marie-Louise Tardy. Donc, ce sont des grosses pointures quand même.
1: Ouais, là, des grosses annonces pour ne pas finir d'avoir avec l'approche des élections. On a parlé avec Marc Tessier, le Sûreté du Québec.
2: Ouais.
1: Il y a eu une grosse intervention policière hier sur Saint-Laurent-Ouest. On a communiqué avec la SQ et finalement, ils nous ont dit que c'était un homme, une personne qui était en détresse psychologique,
2: ouais.
1: donc difficulté, des lésions aussi sur sa peau, danger pour sa vie, mais ça s'est résorbé rapidement. C'était impressionnant de voir les 7 chars de police, là, mais en somme, c'était une personne qui avait du danger pour sa vie, a été neutralisée, a été amenée au bon endroit, mais il n'y a personne qui a été blessé ou tué dans cette histoire-là. Là. C'était vraiment juste impressionnant. Fait que là, on en parle rapidement comme ça parce que ça a fait des grosses vagues sur les réseaux sociaux.
2: Ouais.
1: Ça prend pas grand-chose, mais la personne est correcte. Donc, la Sûreté du Québec a bien fait son travail. De retour ensemble à 7h27, Robert.
2: 7h27, je suis allé comme un seul homme.
1: On va être là. On vous revient avec d'autres dossiers. Après, Dua Lipa.

0: avec Robert Savard cette semaine et la semaine prochaine. Du beau soleil et ce sera le tenant soleil de nuages pour aujourd'hui, pour notre petit mardi. Ça va être de même en Mauricie aujourd'hui. Et n'oubliez pas d'en profiter parce que bon sang que le temps file. Déjà 11 août aujourd'hui. Bon matin si jamais vous êtes sur les routes pour vous rendre au travail, si jamais vous êtes rendu à votre deuxième café, à vous dire, bon, qu'est-ce que je fais? Est-ce que je pars de bonne heure avec la glacière? Est-ce que je prépare là les petits lunchs pour aujourd'hui pour aller se baigner, pour aller profiter de l'extérieur ou je vais refaire une sieste? Vous avez le choix. Moi, des fois, j'ai pas ça en vacances, prendre un petit café, retourner faire une sieste puis commencer la journée un peu plus tard. Vous avez le droit, profitez-en. Les vacances, ça sert à ça. Et il y en a une que je pensais qu'elle allait être en vacances, mais non, au contraire, on s'en va en élection le 5 octobre prochain. Christine Fréchette, première ministre du Québec, qui se représente, bien évidemment, a choisi de se planter les deux pieds, gagnant ou pas comme députée, et elle fera ici, du côté de Trois-Rivières.
1: Je suis très confiante qu'on va aller gagner ça. Moi, je m'engage à rester. Mon ambition, c'est de représenter les gens de Trois-Rivières au cours du prochain mandat, et ils peuvent compter sur moi pour mettre de l'avant leurs préoccupations puis leurs priorités. Alors, ça va être un privilège pour moi si les gens me choisissent comme leur élu.
0: Et d'ailleurs, ne manquez pas sur le coup de 7h27, Robert Savard nous donnera des détails à tous nos bulletins aujourd'hui concernant la conférence de presse de Simon Allaire, qui a eu une discussion avec Christine et puis a décidé finalement de rejoindre les rangs de la CAQ. On y a parlé également. Si j'étais ton soleil, c'est Olivier Dion qui s'en vient avec le soleil justement de ce matin. Et là, c'est plus de New Country. La formation Florida Georgia Line, je pense que c'est dans mon top 5 des artistes New Country. On s'offre Long Live à Country Pop le matin pendant que ça se réchauffe. 20 degrés déjà partout dans Shawi.

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On a rendu hommage à cet artiste-là à l'amphithéâtre de Trois-Rivières, puis je viens de voir sortir dans notre programmation la plus belle fille de la prison. Voici Jean Leloup, c'est tellement beau.

0: de l'excellent Jean Leloup pour commencer notre matin. J'aime tellement cette chanson-là, La plus belle fille de la prison. Dans quelques instants, Robert Savard nous revient avec les détails de sa pêche qu'il a fait hier à la conférence de Simon Allaire. On donne des détails également sur Christine Fréchette qui s'annonce comme députée ici à Trois-Rivières. Et le meilleur de la pop s'en vient, Where My Husband Rye. J'espère que vous avez fait vos exercices de diction parce que ça va vite, cette chanson-là. Ça s'en vient après les nouvelles à Country Pop et CountryPop.ca.
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0: 727 en ce 11 août. Ça circule super bien sur les routes en ce moment même à la hauteur de Saint-Étienne-des-Grès. On va aller faire notre tour pour les premières nouvelles du jour avec Robert Savard.
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0: Ouais, Robert, et qu'est-ce qui marque l'actualité en ce 11 août aujourd'hui?
3: Ben, c'est la visite de la première ministre Christine Fréchette à Yamachiche-Hier. Elle a présenté deux autres candidatures dans Champlain et la Violette-Saint-Maurice. Celle qui va succéder à Sonia Lebel dans Champlain, Marie-Ève Méran, arrive avec un bon bagage comme gestionnaire. Jusqu'à tout récemment, elle était directrice générale de l'Association des microbrasseries du Québec. Du côté de la Violette-Saint-Maurice, Guy Veillette, un aide de camp de l'actuelle députée Marie-Louise Tardy et ancien journaliste, va tenter de lui succéder. Et avec ses trois annonces, incluant Simon Allaire, la liste des candidats est complète pour la CAQ en Mauricie. Et ce qu'il faut mentionner, que justement, étant donné qu'on parle de Simon Allaire, c'est une longue conversation avec la première ministre qui a fait en sorte qu'il revienne sur sa décision de quitter la vie politique. De son propre aveu, le député de Masquinongée n'avait eu que peu ou pas de temps pour bien connaître la nouvelle première ministre. Il a eu une longue conversation téléphonique avec Mme Fréchette. Il ajoute que sa décision est humaine d'abord et avant tout et qu'il reconnaît le talent de la nouvelle chef de la CAQ.
4: C'est une décision qui est très humaine. C'est que prendre le temps de se parler, ça a fait toute la différence. C'est là que j'ai vu que, Christine, tu avais toutes les qualités requises pour bien gérer un caucus, mais aussi, ce qui est le plus important, gérer le Québec.
3: Alors, ce sera un troisième mandat qu'il va tenter de briguer lors de l'élection du 5 octobre prochain. On est déjà en pré-campagne au moment
0: où on parle. Oui, absolument, ben oui.
3: Le débit de la rivière Saint-Maurice est suffisamment en baisse pour que les autorités de la ville de Shawinigan procèdent à l'ouverture des accès à l'eau. Ça s'est fait hier. Durant la journée. Les accès du secteur Saint-Jean-des-Piles avaient déjà été rouverts. Et il faut mentionner que la marinade Grand-Mère demeure fermée pour la durée des travaux de nettoyage. Il y a eu quand même un petit peu de grabuge de
0: quand
3: ce côté-là.
0: Même, oui, j'ai vu ça.
3: La réouverture va être annoncée aussitôt que les travaux seront complétés. La ville de Shawinigan mentionne qu'on va essayer de faire ça d'ici la fin de semaine pour rouvrir tout ça. Les citoyens du secteur Beau-Rivage, de leur côté, peuvent commencer à retirer des sacs de sable qui servaient de protection durant la semaine dernière. Une équipe de travaux publics va poursuivre la démobilisation dans le secteur dans les prochains jours. Et la crue actuelle de la rivière Saint-Maurice se situe à trois fois la normale, ce qui ressemble un peu à une crue printanière. La prudence est donc de mise.
0: Merci beaucoup, Robert. On regarde météo aujourd'hui. Que du soleil avec de temps en temps quelques nuages, mais ce sera parfait. Allez-y, le Parc national, c'est gratuit cette année. Je vous le répète, là. C'est d'ailleurs notre sujet aujourd'hui dans les crinqués. Max de 25, ressenti 30. Un petit 15 degrés ce soir, la nuit prochaine. On va être très, très, très bien. Et demain, mercredi, c'est un copier-coller. Même chose, un petit 30% de probabilité d'averse, des 30 degrés comme ressenti. Donc, profitez-en si vous êtes en vacances. Il y a encore des chansons en vacances, Robert?
3: Oui.
0: Oui, il y a encore des chansons en vacances.
3: Il y a des chansons en vacances.
0: Et tabarouette.
3: Transpirer.
0: Dis autres, on reste à l'air climatisé. Et on s'offre le classique pop dans les prochaines minutes. Robert, on se retrouve à 7:57. C'est Rye, Where My Husband. J'espère que vous avez fait des virelandes parce que ça va vite, cette chanson-là.

Ouais, y a de la place pour tout le monde ici à Country Pop, ce plein cœur de ce blitz d'une heure de hits sans arrêt. Avec le soleil qui réchauffe la place, ma foi, on est vraiment très bien. On a en ce moment un beau 18 degrés, ça circule bien à part de ça. Et il y a rien de meilleur que cette chanson-là pour votre classique pop de ce matin. Je pensais, en faisant mes recherches, qu'on retournait peut-être dans les années 90, peut-être dans les années 80. Je me fiais au son, surtout, de cette chanson-là, mais on retourne pas mal moins loin que ça, puis vous en serez témoin par vous-même. On dirait vraiment une chanson des années 80, mais cette chanson a seulement que 20 ans, sortie en 2006, la formation Scissor Sisters. D'après moi, c'est un one-hit wonder, mais quel one-hit wonder? Voici I Don't Feel Like Dancing au classique pop du jour.

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Don't be stupid. Ariane Moffat avec Point de mire. Voici Shania Twain. C'est ce qui poursuit notre blitz d'une heure de hits sans arrêt en ce beau mardi matin ensoleillé.

0: Dans les prochaines minutes, la Mauricie, pendant que le soleil surplombe tous nos secteurs, il fait bon vivre, il se fait le bon de se lever. Même si on est en vacances, on peut se lever tôt aujourd'hui. Journée de rêve, je donnerai les détails météo dans les prochaines minutes, mais quel beau mardi est à nos portes. Et même si vous travaillez, ben, ce sera parfait pour aller prendre une petite pause aujourd'hui à l'extérieur, dîner sur une petite terrasse avec des collègues, ou même juste d'un parc. Traîner votre lunch frette d'un parc avec des collègues. On dirait que ça casse la journée en deux. D'ailleurs, Steve Veillette vous accompagnera pendant que vous êtes au travail aujourd'hui ou en vacances, à quand je sais pas, pour travail dès midi. Et dans les prochaines minutes, des nouvelles de chez nous. Christine Fréchette qui vient se planter les deux pieds comme députée à Trois-Rivières. Tous les détails de ça après celle-ci. Je l'aime tellement, ce chanteur-là, cette chanson-là. Gab Fredette, voici le bon choix à Country Pop.
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1: 7h58, ça circule super bien. Il y a beaucoup de chantiers en ce moment, beaucoup de comptes jaune orange, mais il n'y a pas de bouchons, si vous voulez, ce matin, pas de ralentissement. Robert Savard est là pour les nouvelles.
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1: Alors, Robert, hier, tu étais convié à une conférence de presse et on sait qu'il va briguer les postes de député à Mauricie pour la CAQ.
3: Oui, ça a été annoncé hier matin par Christine Fréchette, la première ministre. Donc, deux candidatures, dont Champlain et Laviolette-Saint-Maurice. Celle qui va succéder à Sonia Lebel dans Champlain, Marie-Ève Mérand, arrive avec un bon bagage de gestionnaire. Elle était jusqu'à tout récemment directrice générale de l'Association des microbrasseries du Québec. C'est quand même pas rien. Et du côté de Laviolette-Saint-Maurice, Guy Veillette, un aide de camp de l'actuelle députée, Marie-Louise Tardy, et ancien journaliste au Nouvelliste, va tenter de lui succéder. Et Mme Fréchette, avec quand même beaucoup de bons mots à son endroit, on peut l'entendre.
4: C'est un homme de terrain, un homme qui est à l'écoute et qui a un grand sens des responsabilités. Et c'est ce dont on a besoin en politique, parce qu'il faut se sentir investi d'une mission pour bien réaliser ce qui est attendu des citoyens.
3: Et il faut mentionner que c'est une longue conversation avec la première ministre Christine Fréchette qui a fait en sorte que Simon Allaire revienne sur sa décision de quitter la vie politique. De son propre aveu, le député de Masquinongé n'avait eu que peu ou pas de temps pour bien connaître la nouvelle première ministre. Il ajoute que sa décision est humaine d'abord et avant tout et qu'il reconnaît le talent de la nouvelle chef de la CAQ.
1: Ah, excuse-moi, j'avais pas la bonne clip. Je l'ai juste ici. C'est... attendez, je suis vraiment désolé. Clip 2. Et voilà.
5: C'est une décision qui est très humaine. C'est que prendre le temps de se parler, ça a fait toute la différence. C'est là que j'ai vu que, Christine, tu avais toutes les qualités requises pour bien gérer un caucus, mais aussi, ce qui est le plus important, gérer le Québec.
3: Tourisme Mauricie a annoncé l'octroi de plusieurs soutiens financiers pour le développement de l'offre touristique. L'annonce a été faite hier par la ministre Amélie Dionne, qui était à Trois-Rivières également. Il y avait du ministre au pied carré hier à Trois-Rivières. La principale contribution va au Kénipis Panordique et hébergement de Trois-Rivières, qui a profité d'un appui de 5 millions de dollars dans le cadre du programme d'aide à la relance de l'industrie touristique. Le projet consiste, entre autres, à construire un nouveau bâtiment d'hébergement touristique éco-responsable de 48, dont 8 sont à accessibilité universelle. L'investissement totalise 34 millions de dollars. Et pour les gens qui ont été touchés par le débit très haut du Saint-Maurice, on peut dire que maintenant, les accès pour les plaisanciers sont ouverts. Il faut mentionner que du côté de la marina de Grand-Mère, par exemple, ça demeure fermé pour la durée des travaux de nettoyage parce qu'il y a quand même eu beaucoup de grabuge de ce côté-là. Donc, la réouverture va être annoncée aussitôt que les travaux vont être complétés, mais on espère être en mesure de pouvoir livrer tout ça pour la fin de semaine. Et les citoyennes et citoyens du secteur Beau-Rivage peuvent commencer à retirer des sacs de sable qui servaient de protection la semaine dernière.
1: Merci beaucoup, mon cher. Météo, c'est du soleil, comme on voit là. Beau soleil en ce moment, 18 degrés actuellement. Ça grimpera aujourd'hui jusqu'à 25 degrés, ressenti 30. Ce soir, l'année prochaine, 15 degrés, c'est parfait. Demain, c'est un copier-coller à 25, ressenti 30 avec juste un petit 30% de probabilité d'averse. En somme, là, faut profiter d'aujourd'hui, demain, parce qu'après ça, ça se refroidit à partir de jeudi, vendredi. Un petit peu quand même, on va être au-delà de 20 degrés, là, mais puis on prévoit des journées nuageuses. On prévoit également un peu de pluie pour la fin de la semaine et le week-end. Mais ça a le temps de changer. Surtout là, à cette période-ci de l'année, là, on regarde dehors qu'est-ce qui se passe, parce qu'on ne sait jamais avec Dame Nature.
3: La météo est une science inexacte.
1: Exact, c'est ça. C'est du grand dehors jusqu'à temps que tu le vives la journée. Robert, on se parle de l'ACEUM.
3: Oui.
1: C'est critique en ce moment. Là.
3: Oui, il y a quand même. Et puis, on commence à parler fort là, de plus en plus du côté de l'opposition à Ottawa. Mm-hmm. On sait que Christine Fréchette, déjà, en a parlé. Elle mentionne qu'elle a des discussions avec Mark Carney de façon quotidienne. Mais il y a un deadline qui s'en vient, qui est important. C'est celui du 19.
1: La semaine prochaine,
3: C'est là où les tarifs de 50% sur une multitude d'articles vont être imposés par le gouvernement Trump. Alors, le temps presse.
1: Oui, on regarde ça tout de suite après Benson Boone. Quel artiste quand même. Quelle bonne musique.
3: Ouais, voici le champion du backflip.
1: Oui, il est meilleur que toi puis moi. Voici Best

0: 5, 11 août, du beau soleil et des nouvelles avec Robert Savard. Ton sujet du jour, Robert, c'est une nouvelle. Il faut que ça bouge, hein, parce que la CEUM, ça fait parler actuellement dans l'actualité. Ouais. Mais il y a une grosse date qui s'en vient le 19 août prochain pour les Canadiens.
1: Oui, les États-Unis comptent imposer des tarifs douaniers de 50% sur une panoplie de produits canadiens et la pression politique s'accentue là, du côté d'Ottawa. Le ministre responsable du commerce Canada-États-Unis, Dominique Leblanc, est à Washington pour poursuivre les négociations. Écoute, on est en train de se dénuder, si je peux me permettre l'expression, devant le gouvernement américain.
0: Okay.
1: Ottawa serait prêt à faire plusieurs concessions pour tenter de faire reculer les États-Unis, dont la reprise de vente d'alcool américain au pays, des modifications dans le secteur laitier et la levée des tarifs sur les automobiles américaines.
0: Okay.
1: Donc ça, c'est trois choses là qu'on est prêt à mettre sur la table pour réussir à faire reculer quelque peu Donald Trump et son équipe. Alors, qu'est-ce que ça va donner? On ne sait pas trop. Le chef du Bloc québécois, François Blanchette, de son côté, il déplore que pendant que le Canada tente d'éteindre le feu, aucune entente commerciale n'est encore négociée. C'est quand même vrai, tout ça, on peut l'entendre.
2: Après, grossièrement 15 mois, ça a empiré. Ça ne s'est pas amélioré. Et à chaque fois que Donald Trump fait une menace, ben les négociateurs canadiens et le ministre Blanc marchent à genoux jusqu'à Washington pour essayer de tempérer la menace. Mais jamais il n'y a eu de négociation d'une nouvelle entente commerciale comme il se doit.
1: Et Pierre Poilievre, qui est le chef du Parti conservateur du Canada, il critique l'approche de Mark Carney dans les négociations commerciales avec les États-Unis. Il juge que le premier ministre fait trop de concessions à l'administration Trump, on peut l'entendre.
3: On est dans le pire des cas maintenant, où M. Carney a fait une concession après l'autre, avant même d'arriver à la table de négociation. Donc, M. Trump, il avale chaque concession et il offre rien au retour.
1: Alors, c'est la façon de négocier de Donald Trump. Il arrive avec le 45 qu'il met sur la table et il dit mon opinion, sinon je tire sur tout le monde.
0: Ah ouais, c'est à prendre ou à laisser, là.
1: Oui, c'est à peu près
0: ça.
1: C'est
0: toujours un non-choix. J'ai hâte de voir comment ça va découler tout ça, là.
1: Ben, écoute, le temps presse. La chose qui pourrait se produire, peut-être, c'est que le gouvernement Trump décide de reculer et de ne pas imposer les tarifs le 19 août prochain. C'est pas impossible. Il change d'idée à peu près à la même fréquence qu'il change de veston.
0: Ah oui.
1: Donc, ça peut être quand même une possibilité, mais on verra ce qui va se passer.
0: Merci beaucoup, Robert. On se retrouve à 8:27 pour le dernier bulletin dans Country Pop le matin. Sinon, t'es là aux nouvelles à tous les heures 55 aujourd'hui.
1: Oui.
0: On te met pas dehors à 8h30. On a besoin de toi.
1: Oh.
0: Ben oui, voyons donc. C'est Whiskey on You. Voici Nate Smith. Steve Veillette s'en vient. Et on va parler de nos meilleurs spots au Parc national. C'est gratuit, d'ailleurs, cette année. Restez là. Vous allez faire votre tour là-bas.

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1: je savais pas comment c'est ça, mais je vais dire bonjour.
2: Ben, gars, c'est la moindre des choses, c'est poli.
1: Les crinqués d'été, on est dans des sujets estivales, parce que...
2: Pas les crinqués d'hiver.
1: Non, c'est pas les crinqués d'hiver. On fera les crinqués d'hiver quand ce sera l'hiver.
2: Les crinqués d'hiver.
1: Les crinqués d'hiver. Aujourd'hui, Stéphanie, on parle d'un sujet qui, ma foi, vient me chercher, parce que...
2: C'est sentimental pour toi.
1: C'est sentimental. Moi, là... Je ne passe pas un été sans aller au parc national au moins une fois par semaine.
2: Oh, OK, pas une fois dans l'été, une fois par semaine.
1: Non.
2: Ben voyons donc.
1: Une fois par semaine.
2: OK.
1: Au parc national, peu importe l'entrée. Et on avait le goût de se jaser aujourd'hui de nos spots préférés. C'est peut-être des spots secrets, je sais pas. Toi, quand tu vas au parc national de la Mauricie, cadeau de Jean Chrétien.
2: Oui.
1: On le salue,
2: Ben on le salue, Johnny.
1: Et ouais, c'est où que t'aimes aller toi quand tu vas au parc?
2: Ben écoute, moi j'ai moins d'expérience que toi dans le parc national parce que pour la randonnée, quand il fait moins chaud, souvent on va entrer par
1: Saint-Jean-des-Piles.
2: Je suis tout le temps mêlée entre Grande-Pile et Saint-Jean-des-Piles.
1: Est-ce que tu vas faire le lac solitaire?
2: Oui.
1: C'est celle-là.
2: Je l'ai déjà fait.
1: Et tu t'ennuies de ta mère les premières 30 minutes.
2: Ça monte.
1: Mais après ça, t'as la paix, là. C'est un 5 km.
2: Ouais.
1: Incroyable.
2: C'est vraiment le fun. Il y en a un autre aussi qu'on avait fait. C'était comme 12 km. Là, je m'ennuyais de ma mère à la fin, là.
1: Sac.
2: J'avais hâte de revenir au char, je peux vous le dire. On était arrêté prendre une bière. Après, on avait de la misère à marcher.
1: Ah, ouais. Qu'est-ce que vous avez fait dans le bois?
2: Ah, on a fait de la randonnée. J'aime pas assez les maringouins pour me déshabiller dans le bois. Sinon, mon spot l'été, quand il fait beau, quand il fait chaud, qu'on veut aller en profiter, on rentre par Saint-Mathieu du Parc.
1: Ouais.
2: Un court entrée dans le parc, tu gardes toujours la droite pour aller à Shawinigan.
1: Okay.
2: C'est comme Shawinigan, mais écrit avec que des E à part le G-A-N à la fin.
1: Ouais.
2: Un petit peu plus loin, là, vraiment proche, tu descends une petite côte, il y a un espace pour louer des embarcations.
1: Ouais.
2: Tu peux louer des canots, des kayaks, même je pense qu'ils ont des paddleboards aussi. Fait que tu peux louer tes embarcations là, et là, tu t'en vas te promener bien tranquillement sur le lac Wapisagonk.
1: Ouais, c'est ça.
2: C'est tellement...
1: Ben oui, il y a des aires de pique-nique aussi à cet endroit-là. Ben, on peut se rendre là aux cascades, bien évidemment. Là, cette année, le pont est fermé, mais il y a comme du petit portage à faire. Là, on peut quand même aller aux cascades cette année. Ils ont annoncé ça cette semaine, que le petit pont elle a été refait.
2: Moi, je me rends pas aux cascades. Là. Moi, je reste vraiment là.
1: Oui, ça, je sais.
2: Ben tranquille. Puis tu sais, c'est super tranquille. Tu sais, il n'y a pas de grosses marées, des grosses vagues. Là. C'est tranquille.
1: T'as raison, ouais, c'est un bon spot. Moi, je rentre toujours de l'autre bord. Je rentre toujours Saint-Jean-des-Piles.
2: Ah ouais?
1: Ouais, souvent Saint-Jean-des-Piles, à moins de la fois dans l'année que j'ai goût d'aller me faire brosser le porte-crotte d'un cascade.
2: Le porte-crotte.
1: On a l'image, hein, mouée d'une bassine.
2: J'adore. Avec la crotte flotte.
1: Ouais. Saint-Jean-des-Piles et mon arrêt se fait toujours, là, dites-le pas à personne, mais au lac Bouchard.
2: Ah
1: c'est
2: ouais?
1: Un petit lac. Il n'y a pas beaucoup de place pour se baigner et l'eau est chaude comme d'une piscine, même déjà début juin, tellement que le lac est petit. C'est un de mes spots préférés avec notre ami Max. On va là au moins une fois par semaine et on s'amène soit des pique-niques le soir. Tu sais, là, quand tu finis de travailler, t'amènes ton lunch au lieu de souper à la maison, tu manges ta sandwich, tu vas te saucer avant, tu manges ta sandwich, tu te sauces après, tu reviens, c'est pas super loin. Mais pour vrai, ça serait cool. Sinon, ben, grand classique, et quand t'as la journée au grand complet, sur la Lac Bouchard, sur aussi le lac Édouard. Quel beau lac, le lac Édouard. Ben oui, il va falloir que tu ailles là.
2: Je suis jamais allé
1: là. La plage est énorme. C'est sûr qu'il y a plus de familles, mais si tu vas dans chacun des bouts, là, mettons, de la plage, tu peux avoir un peu de paix là-dedans.
2: Ah ouais.
1: Oui. Fait que on est tellement chanceux d'avoir
2: ça. Tu peux te baigner, l'eau est belle, là.
1: Vraiment. Ben oui.
2: Mais toi, on se rappelle que tu pisses dans l'eau.
1: Oui, exactement. Merci.
2: C'est courant choix entre les deux jambes, c'est toi, Isabelle.
1: Oui, moi, je pisse d'un cadeau à Jean Chrétien.
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0: Aux nouvelles, dans quelques instants, Robert Savard s'amène pour une dernière fois à Country Pop le matin. Christine Fréchette qui se plante les deux pieds, qui se présente comme députée, qu'elle gagne ou comme pas comme première ministre. Elle va représenter la Mauricie pour la CAQ. Et le roi du New Country va commencer notre 92 minutes de hits en pub avec Sleepless in a Hotel Room. Lou Combs qui s'en vient dans quelques instants. Restez des nôtres.
1: Pendant que vous essayez de mettre de la crème solaire au petit, on vous envoie ce hit.

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2: 8h27, ça se réchauffe. On a 20 degrés partout en Mauricie. 11 août. Et Robert Savard est là pour les nouvelles.
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2: Dernier tour de piste de ce qui marque notre mardi matin, Robert.
4: Oui, la première ministre Christine Fréchette qui a présenté deux autres candidatures, dont Champlain et la Violette-Saint-Maurice, en vue de l'élection du 5 octobre prochain. Celle qui va succéder à Sonia Lebel dans Champlain, Marie-Ève Mayrand, arrive avec un bon bagage de gestionnaire. Elle a, entre autres, jusqu'à tout récemment, œuvré à titre de directrice générale de l'Association des microbrasseries du Québec. Du côté de la Violette-Saint-Maurice, Guy Veillette, un aide de camp de l'actuelle députée Marie-Louise Tardy, tentera de lui succéder avec ses trois annonces, incluant Simon Allaire. La liste des candidats est complète pour la Mauricie. Et c'est une longue conversation avec Christine Fréchette qui a fait en sorte que Simon Allaire revienne sur sa décision de quitter la vie politique de son propre aveu. Il n'avait eu que peu ou pas de temps pour bien connaître la nouvelle première ministre. Il ajoute que sa décision est d'abord et avant tout humaine et qu'il reconnaît le talent de la nouvelle chef de la CAQ.
5: C'est une décision qui est très humaine. C'est que prendre le temps de se parler, ça a fait toute la différence. C'est là que j'ai vu que, Christine, tu avais toutes les qualités requises pour bien gérer un caucus, mais aussi, ce qui est le plus important, gérer le Québec.
4: Tourisme Mauricie a annoncé l'octroi de plusieurs soutiens financiers pour le développement de l'offre touristique. L'annonce a été faite par la ministre Amélie Dionne hier. La principale contribution va au Kinipi Spa Nordique et hébergement de Trois-Rivières qui a profité d'un appui de 5 millions de dollars dans le cadre du programme d'aide à la relance de l'industrie touristique. Le projet consiste, entre autres, à construire un nouveau bâtiment d'hébergement touristique éco-responsable de 48, dont 8 sont à accessibilité universelle. L'investissement totalise 34 millions de dollars.
2: Merci beaucoup, mon cher. Météo maintenant, l'éléphant dans la pièce, ben c'est le gros soleil qui est là. Un beau soleil qui surplombe sur notre belle région. J'espère que vous êtes en vacances parce que aujourd'hui, max de 25, ressenti 30. Seulement un petit 30% de probabilité d'averse est prévue pour aujourd'hui. Fait qu'habituellement, 30%, ça passe un coup de vent, à part quelques nuages. Ce soir, l'année prochaine, on prévoit un 15 degrés. Demain, mercredi, copié-collé d'aujourd'hui pour notre milieu de semaine. Et pour ce qui est du reste de la semaine, ben, on joue en jase dans les prochaines minutes parce qu'on va partir un 92 minutes de hits sans pause. Hein? Ça va bien t'animer ça, Robert, pour ta journée de nouvelles. On te retrouvera aujourd'hui à tous les heures 55. Tu vas être là.
4: Un réel plaisir.
2: Ben, merveilleux. Merci. On se retrouve demain matin, sinon. Et c'est parti pour ces 92 minutes de hits sans pub.
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2: Et oui, puis il n'y a rien de mieux qu'un 92 minutes de hit sans pub ici à Country Pop, countrypop.ca. Et on va le jouer dans la nostalgie dans les prochaines minutes. On s'en va dans les années 90 pour plusieurs générations, entre autres celle de ma sœur qui nous a cassé les oreilles avec ça dans son radiocassette. Les Backstreet Boys s'en viennent dans moins de 3 minutes avec « I Want It That Way ».

Faudra garder la crème solaire pas très loin parce qu'une belle journée est prévue aujourd'hui avec du soleil, quelques nuages à peine, juste un petit 30% de probabilité d'averse au cours de l'après-midi. 25, ressenti 30, que j'envoie pas en vacances, reste à la maison. Écoute la TV, l'automne s'en vient dans à peu près un mois. C'est juste ça qu'on va avoir à faire. Et on est des chialeux au Québec, hein? L'automne, l'hiver, on va hâte à l'été, profiter de l'été aujourd'hui, demain. Aujourd'hui, demain, c'est un copier-coller 25, ressenti 30. Et c'est pas certain d'ailleurs pour le reste de la semaine, là, ça semble être en dents de scie. Donc profitez-en des belles journées d'été. Il y a encore du monde en vacances. Et encore moi, Nico Bellemare, avec ce 92 minutes de hits en pub qui s'enchaîne avec le meilleur du New Country, Ruby Johnson, dans 2 minutes 36. Là, c'est Morgan Wallen. Voici Last Night à Country Pop au travail.

Oui, en plein cœur de ces 92 minutes de hits sans arrêt, on commence l'heure de 9h. J'espère que vous êtes en forme. Je m'occupe de la playlist pendant que peut-être vous regardez le soleil par la fenêtre, au bureau, au garage, au magasin, à l'hôpital. Vous vous dites, oh mon Dieu, qu'on serait mieux dehors. Si jamais vous êtes en vacances, profitez de dehors parce que nous autres, au travail, on vous envie pendant que vous êtes en vacances. Je m'occupe de la playlist, je m'occupe de vous animer ça. Un film québécois qui tient tête au box-office américain. Ça, c'est incroyable quand même. Beaucoup de sous ici investi dans le tourisme, dis-je bien. On va regarder ça ensemble. Et plusieurs choses à parler, notamment 4 fois 1000 pièces à gagner au Radio Bingo. Et côté musique, le meilleur du New Country, de la pop. Dans 3 minutes, ce gros, gros hit de Bruno Mars s'en vient, Uptown Funk. Et bien évidemment, on aura le meilleur du New Country. Et quand je le dis au futur comme ça, c'est maintenant. C'est pas dans une demi-heure. Non, c'est là. Voici Luke Bryan. Love you, miss you, mean it. À la radio officielle de Nathalie Simard, qui sera de retour à la fin août. Je réchauffe la place encore un peu, moi, là. Il faut que cette place-là soit chaude pour la grande Nathalie Simard.

9h15 en plein cœur de ces 92 minutes de hits sans pub. Je suis ici depuis 5h à matin, mais j'ai encore ben de l'énergie. Surtout quand je vois la musique qui s'en vient et c'est dont j'ai envie de vous parler. Parce que vous savez que depuis 2 ans, moi, je suis rendu un fan de hockey. Et là, il y a du gros stock qui revient en Mauricie, qui revient à Shawinigan. Oh que oui, vous allez me voir là. Vous allez probablement voir et entendre aussi Steph Veillette prochainement là-bas dans les prochaines semaines. Grand fan de hockey depuis l'année passée, même l'autre avant. Les Jeux olympiques m'ont rendu complètement zinzin. Donc, on parle d'hockey dans les prochaines minutes. Et j'ai pour vous autres le meilleur de la pop également. Je sais pas si vous saviez, mais l'enfant qui joue, l'adolescent qui joue dans ce vidéoclip-là, c'est un petit gars de Trois-Rivières. On va s'offrir Bob Sinclair et Love Generation. Tout ça, ben, on start 2 minutes 27 de pur bonheur. Voici le meilleur du New Country. Two Pair à Country Pop au travail. Hey.

Ben oui, on va parler de hockey parce que ça s'en vient, les amis. J'ai bien, bien hâte de retrouver nos cataractes de Shawinigan parce que là, on sait que Canadiens de Montréal, ça commence fin septembre. Les matchs de pré-saison, match officiel pour les Canadiens de Montréal, ce sera seulement dans les alentours, en tout cas à domicile, dans les alentours du 3 au 6 octobre. Mais là, nos cataractes de Shawinigan, ça s'en vient, OK? Dans 10 jours, match pré-saison, c'est le moment d'aller voir, même si c'est pas des matchs officiels, juste aller voir nos joueurs, nos recrues. À partir du 20 août, on aura 3 matchs consécutifs à la maison et à Drummondville. Les deux premiers sont à la maison dès le 21 août à 15h, c'est un vendredi, et à 19h également. C'est 2 matchs cette journée-là. Le samedi aussi, il y aura 2 matchs, mais du côté de Drummond, on recevra aussi en pré-saison le Phoenix de Sherbrooke. Donc, cataract.ca, vous avez aussi la billetterie en ligne. Réserve tes billets de saison aussi, hein, à partir d'aujourd'hui. C'est aujourd'hui que la vente des billets de saison commence. C'est la raison pour laquelle je vous commence à vous titiller avec ça. Allez voir ça parce que je sais que les billets de saison s'envolent rapidement. À mes rétines, ça s'en vient. Mike D'Amero également. Et là, voici le meilleur du New Country, Blake Shelton, avec Stay Country or Die Trying à Country Pop et countrypop.ca.

vous autres, mais moi, à cette heure-ci, j'ai le soleil droit dans les yeux. Ça fait tellement, mais tellement de bien après. Peut-être quelques jours un peu plus nuageux hier. Hein, c'était pas les gros chars, surtout en avant, en début de journée. Mais là, on commence notre journée avec Galarno. Et on aura aujourd'hui un max de 25, ressenti 30. La Dolce Vita ou quoi? Ce soir, la nuit prochaine, 15 degrés. Et demain, c'est copier-coller d'aujourd'hui. Sauf que ce sera mercredi. Donc, quelques jours de beau temps, de soleil. Ça se refroidit. Je vous dis ça de même, là. À partir de jeudi, vendredi, on sera dans les alentours de 22 et ça sera en dents de scie, là, est-ce qu'on aura des jours de pluie, de soleil. Donc, je vous dis, profitez de ces deux jours de chaleur parce que ça va passer vite. Et Country Pop au travail, ça passe vite parce qu'on a toujours du gros son pour vous autres. New Country, dans près de 4 minutes, TB s'en vient avec Jealous of the Sun. I don't want anybody like you. Avant, c'est le meilleur de la pop, Maroon 5 et Cardi B. Voici ce grand classique, Girls Like You, à Country Pop et countrypop.ca.

Christine Fréchette, première ministre, qui va se planter les deux pieds, se présenter comme députée, ou ça, ici en Mauricie, à Trois-Rivières. On vous donne les détails de ça, entre autres, réaction de Simon Allaire aussi, hier de sa conférence de presse. Robert Savard s'en vient aux nouvelles, aux manchettes, dans les prochaines minutes. Et on va commencer un blitz du Nord de Hit sans arrêt, avec une grosse toune New Country dans les prochaines. Restez là.

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1: Mardi 11 août 2026. Ici Robert Savard, en manchette. La première ministre Christine Fréchette affirme qu'un projet de parc éolien devant alimenter l'usine d'hydrogène de Tess Canada en Mauricie ne pourra pas aller de l'avant sans acceptabilité sociale. Elle a été questionnée au sujet de ce projet qui prévoit l'implantation de 130 éoliennes dans les MRC de Mikinak et Deschenaux lors de la présentation de ses candidats en Mauricie hier. Le projet doit passer le processus du Bureau d'audience publique en environnement dans les prochains mois. Le débit de la rivière Saint-Maurice est suffisamment en baisse pour que les autorités de la ville de Shawinigan procèdent à l'ouverture des accès à l'eau. Toutefois, la marina de Grand-Mère demeure fermée pour la durée des travaux de nettoyage. La réouverture sera annoncée aussitôt que les travaux seront complétés. Les citoyennes et citoyens du secteur Beau-Rivage peuvent commencer à retirer les sacs de sable qui servaient de protection la semaine dernière. Tourisme Mauricie a annoncé l'octroi de plusieurs soutiens financiers pour le développement de l'offre touristique. L'annonce a été faite par la ministre Amélie Dionne hier. La principale contribution va au Kinibi Spa Nordique et Hébergement de Trois-Rivières, qui a profité d'un appui de 5 millions de dollars dans le cadre du programme d'aide à la relance de l'industrie touristique. Voilà qui complète l'information. 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

On vient de passer 10 heures à la Mauricie. J'étais en train de me dandiner un peu. C'était joyeux, cette chanson-là. Ça paraît que c'est du New Country. Et je me suis dit, ah mon Dieu, il reste 3 secondes en ligne à tes affaires parce que au lieu de danser puis de chanter, de travail, on part un blitz d'une heure de hits sans arrêt ici à Country Pop, countrypop.ca avec le beau soleil qui nous réchauffe, qui fait pousser tout ce qui a poussé là, actuellement. C'est la saison du blé d'Inde. J'espère que vous avez organisé des épouchettes de blé d'Inde. Je l'ai mangé en fin de semaine. Plus on avance d'un jour, plus il est croquant, plus il est gros, plus il est sucré. Ça prend du soleil pour tout ça. Et pour commencer cette heure-là, je vous dis, là, je vois du Clément Jacques, du Marimé avec Picture, de Kid Rock. On a aussi du Francis de Grand Prix, du Simple Plan. Et là, c'est celle qui doit prendre une pause pour se reposer les cordes vocales. Mais comme cette chanson-là est enregistrée, on l'a pour vous. Voici Charlotte Cardin, The Way We Touch, à Country Pop au travail.

pause. Nico Bellemare dans ce blitz d'une heure de hits sans arrêt avec du beau soleil. Ça se réchauffe. C'est même très humide. Et je sais pas si vous avez vu passer aujourd'hui dans les nouvelles. On investit beaucoup, beaucoup de sous dans le tourisme ici pour nos endroits touristiques. Et ça, c'est une bonne nouvelle. On sait que ça fait chenoute un peu, là. Pas juste un peu, beaucoup. Les tarifs douaniers, tout ce qui se passe avec les États-Unis, mais ça nous permet de voyager chez nous. Et il y a eu des études qui ont été faites. On a voyagé en Mauricie, puis on voyage encore cet été. Et là, beaucoup de millions de dollars seront investis. Je vous donne les détails. Où est-ce qu'on met des sous chez nous? C'est un endroit que j'aime aller de temps en temps, autant pour me prélasser dans leur bain que pour me délecter dans leur table incroyable. Tous les détails dans quelques instants. J'ai dit Doobie Brothers aussi qui s'en viennent avec Listen to the Music. On retourne là une coupe d'amour.

C'est genre de petites chansons, même si c'est de bonheur, que je me dirais, ben, il me dit quelque part dans le monde, je suis en vacances. Peut-être que j'irais me faire une petite sangria, hein, avec le meilleur du New Country aussi, qui commence à l'instant, ça se prend bien. L'excellent Sam Hunt, voici Country House à Country Pop.

On a beau chialer contre les États-Unis, contre les tarifs douaniers, puis on a raison de le faire. Mais ceci dit, ça donne un petit coup de main sur le tourisme parce qu'on voyage tellement en Mauricie par les temps qui courent. On reste au Québec. Moi, je suis resté au Québec pour mes vacances. C'est pas vrai que m'aller manger une guédille au homard en Allemagne, m'aller la manger dans le Bas-Saint-Laurent. Le homard vient de la même place. Et on investit des millions de dollars, dont 5 millions de dollars, un endroit que j'aime beaucoup aller. Le gouvernement du Québec qui va investir 7,8 millions de dollars dans le tourisme ici dans la région. Et c'est le Kenepispa qui ramasse un gros 5 millions. Donc, ça va être parfait pour eux autres. Il y a aussi beaucoup de sous qui ont été donnés à Tourisme Mauricie. Une autre enveloppe aussi a été donnée, entre autres, avec des collectifs en région, avec, pour bien sûr, des municipalités. La ville de Shawinigan, La Tuque, Trois-Rivières également, la MRC de Masquinongé. Des 840 000 $ a été octroyé au-delà sur 27 projets en Mauricie, dont la Cité de l'énergie, Méandre Haute-Mauricie, Coop Aventure Matawin, les entreprises HB Trois-Rivières également. Ça, c'est pour le circuit d'hôtel, l'auberge aussi, coopérative du lac Auberge ou du lac Castor qui a récolté 100 000 $. Donc, on met des sous chez nous et on reste en vacances chez nous. D'ailleurs, si vous êtes en vacances en Belle-Mauricie, profitez-en. On a du beau soleil aujourd'hui. Je donne les détails météo d'ailleurs dans les prochaines minutes. Après Vince Lemire et Christina Aguilera, cette voix iconique, voici Jenny in a Bottle, la country pop.

Deuxième journée de la semaine de rêve. Actuellement, on a déjà notre 25 degrés, ressenti 30, et ça va être comme ça toute la journée. Ce soir, la nuit prochaine, du beau... du soleil aujourd'hui, mais ce soir, la nuit prochaine, belle lune. On dit beau soleil la nuit prochaine. Je sais pas sur quelle planète que je vis. La nuit prochaine, 15 degrés, et demain, c'est un copier-coller d'aujourd'hui. Là, c'est un petit 30% de probabilité d'averse. Ça, ça passe toujours en un coup de vent. Demain, notre milieu de semaine sera aussi marqué d'un 25, ressenti 30. Et ensuite de ça, ben, c'est un peu... on sait pas trop encore pour la fin de la semaine, là. Ça aussi, toute la semaine, on verra bien ce qui s'en vient pour la semaine, le week-end qui s'en vient. Je sais que ça descend, par exemple, on va dans les 22-23 degrés, mais on arrive à la dernière moitié là, de ce mois d'août, donc fallait s'y attendre. Broken Up, Mitchell Timpani, voici plus de New Country dans quelques instants. Pagliaro aussi s'en vient avec J'entends frapper. Restez des nôtres à Country Pop et countrypop.ca.

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0: c'est comme ça, avec le meilleur du New Country et de la pop, viendra aussi un autre blitz du Nord de hits sans arrêt. Nico Bellemare aux manettes jusqu'à midi avant l'arrivée de l'excellente Steph Veillette qui vous accompagne tout l'après-midi, même sur la terrasse Country Pop sur le coup de 16h. Et Robert Savard s'amène aux nouvelles, aux manchettes sur le coup de 10h55. Dans moins de 5 minutes, il sera là avec Christine Fréchette, entre autres, qui va se planter les deux pieds en Mauricie, à Trois-Rivières, pour se présenter comme députée et première ministre du Québec, bien évidemment. Elle était en conférence de presse dans la région hier. On regarde aussi le débit de l'eau sur la rivière Saint-Maurice qui fait extrêmement jaser, réagir également, mais ça se calme. Robert Savard s'en vient avec ça. Et Dean Brody également avec plus de New Country avec A Man Without a Woman.
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3: Mardi 11 août 2026, ici Robert Savard, en manchette. La première ministre Christine Fréchette affirme qu'un projet de parc éolien devant alimenter l'usine d'hydrogène de Tess Canada en Mauricie ne pourra pas aller de l'avant sans acceptabilité sociale. Elle a été questionnée au sujet de ce projet qui prévoit l'implantation de 130 éoliennes dans les MRC de Mikinak et Desgenaux lors de la présentation de ses candidats en Mauricie hier. Le projet doit passer le processus du Bureau d'audience publique en environnement dans les prochains mois. Le débit de la rivière Saint-Maurice est suffisamment en baisse pour que les autorités de la ville de Shawinigan procèdent à l'ouverture des accès à l'eau. Toutefois, la marina de Grand-Mère demeure fermée pour la durée des travaux de nettoyage. La réouverture sera annoncée aussitôt que les travaux seront complétés. Les citoyennes et citoyens du secteur Beau-Rivage peuvent commencer à retirer les sacs de sable qui servaient de protection la semaine dernière. Tourisme Mauricie a annoncé l'octroi de plusieurs soutiens financiers pour le développement de l'offre touristique. L'annonce a été faite par la ministre Amélie Dionne hier. La principale contribution va au Kinibi Spa Nordique et hébergement de Trois-Rivières, qui a profité d'un appui de 5 millions de dollars dans le cadre du programme d'aide à la relance de l'industrie touristique. Voilà qui complète l'information. 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

c'est du New Country canadien, un gars de l'Ouest d'ailleurs, et je sais qu'il s'en fait du bon New Country en Australie, il s'en fait du bon aussi aux États-Unis, mais le New Country chez nous laisse pas sa place. Et on a aussi le meilleur de la pop pour commencer ce nouveau blé du Nord de Hit sans arrêt. Je suis là avec vous autres jusqu'à midi aujourd'hui, avant Steph Veillette et une grosse heure, Cali Perry, qui s'en viendra dans les prochaines minutes, du Ludovic Bourgeois, du Laurent Saint-Martin, et on continue notre matin ensemble avec Teddy C. Williams. Voici Mr. Know-It-All à Country Pop et countrypop.ca.

Je sais pas si je suis un peu déconcentré aujourd'hui ou c'est les gens qui me déconcentrent. J'ai failli passer drette, la chanson se terminait, mais j'ai mon directeur général qui est arrivé avec une coupe de lettres, avec des chéquiers également. Il m'a dit, oublie pas que t'as 4 fois 1000 piastres dans tes mains. C'est quoi cet argent-là? C'est pour vous autres, ici, en Mauricie. Comment mettre la main sur ces 4000$ que mon boss vient de venir me mettre, me porter en studio? Je vous donne les détails de ça. Madame Trudeau, Kelly Perry s'en vient avec le meilleur de la pop. California Girls. Journée à passer en bikini, d'ailleurs, avec le beau soleil qu'on a aujourd'hui. Et là, c'est le meilleur de la du New Country. Savannah Jade, voici Kiss My Glass à Country Pop au travail. Bon mardi.

Mais qu'est-ce que je vais faire avec ce chéquier? Ces quatre beaux chèques de 1000 piastres, eh ben c'est pour vous autres. Et comment gagner ça? 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Ça vous prend, pas vos tickets, vos cartes du Radio Bingo. 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C'est simple, c'est fini là. Puis il y a un de mes chèques que j'ai en ce moment qui vous appartient. On va se couvrir de soleil aujourd'hui, pas juste grâce à Dame Nature, mais aussi grâce à Pink et Willow Sage Heart, ça s'en vient. J'ai pour vous aussi le meilleur du New Country, c'est Lou Combs, voici Beer Never Broke My Heart à Country Pop, via le web au countrypop.ca, ainsi que sur vos parleurs intelligents partout en Mauricie, puis au-delà de ça, si jamais vous êtes en vacances, je sais pas moi, dans Abitibi, ben on est là, on parle où est-ce qu'il y a de l'Internet.

Une autre belle journée d'été aujourd'hui. Max de 25, ressenti 30 degrés à grandeur de la Mauricie, dans Shawi, Maski, Mikinak et Deschenaux. Je suis un peu déçu. Ben, pas déçu. J'aimerais ça, profiter de l'extérieur. Hein. Je suis pas déçu d'être avec vous autres en onde. Au contraire, je suis à l'air climatisé. Mais je comprends celles et ceux qui sont au travail, qui me textent depuis tantôt en disant « Arrête de nous parler de soleil, on est au travail, on est pogné à job. » Lâchez pas, vous pouvez aller prendre votre heure de lunch tantôt à l'extérieur. Moi, c'est ce que je vous suggère. C'est ce que je vais faire d'ailleurs avec des collègues. Un petit pique-nique, on dirait que ça nous donne l'impression qu'on profite de l'été quand même si nos vacances sont finies ou sont pas encore arrivées. Et la journée de demain sera pareille comme aujourd'hui. Demain, mercredi, max de 25, ressenti 30, beau gros soleil. J'ai tombé la chemise pour accompagner Galarno, Tyler Rich, Marimbé également. Et là, c'est une formation que j'aime beaucoup. Héritage familial, parce que mes cousines, mes cousins écoutaient ça quand j'étais flow. Voici Jimmy Eat World, The Metal, la Country Pop et countrypop.ca.

0: chums, ça me fait un plaisir de vous accompagner avec de la bien bonne musique, le soleil. C'est à mon tour d'aller en profiter. Cherchez-moi pas, ok? Je vais être une plage à quelque part. Si jamais vous voyez un petit bébé beluga sur le bord d'une plage, appelez pas Greenpeace. C'est moi qui continue d'entretenir son tan. Mon nom, c'est Nico Bellemare. On se retrouve demain matin, 6h, pour Country Pop le matin. Et là, c'est ma grande chum, l'excellente, la pétillante. Est un peu zinzin par moment. Vous allez passer un bel après-midi. Un beau début de soirée aussi avec Steph Veillette qui s'en vient. Et à connaissant la musique, la petite Steph, parce que le meilleur de la pop s'en vient. Taylor Swift, The Fate of Ophelia. On se retrouve demain. Bye-bye.
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2: Mardi 11 août 2026. Bonne journée, ici Robert Savard. La ministre responsable de la solidarité sociale et de l'action communautaire, Chantal Rouleau, se dit à l'écoute des organismes communautaires malgré les nombreuses critiques qu'elle reçoit. En entrevue, la directrice adjointe du Centre Roland-Bertrand, Caroline Chartier, a récemment affirmé que la ministre n'a pas répondu aux requêtes du mouvement Le communautaire à bout, qui fait état d'un sous-financement à un point tel que les conversations entre les deux parties sont devenues inexistantes. La ministre avait ce message ce matin.
3: Et moi, la ministre. Alors, venez vous asseoir, on va discuter ensemble. Puis on va faire avancer les choses. Parce que majoritairement, les gens sont contents. Il y en a qui ne sont pas contents. Il y en a qui voudraient... En fait, leur demande, c'est de rajouter 2,6 milliards de dollars par année. Là, on est à 2 milliards 234 millions, ce qui est plus que ce qui a jamais été.
2: La première ministre Christine Fréchette affirme qu'un projet de parc éolien devant alimenter l'usine d'hydrogène de Tess Canada en Mauricie ne pourra pas aller de l'avant sans acceptabilité sociale. Elle a été questionnée au sujet de ce projet qui prévoit l'implantation de 130 éoliennes dans les MRC de Mikinak et des Chenaux lors de la présentation de ses candidats en Mauricie hier. Le projet doit passer le processus du bureau d'audition publique en environnement dans les prochains mois.
4: Je suis bien consciente, et les candidats également le sont, de l'importance qu'a cet enjeu-là au niveau des éoliennes. Et moi, ce que je constate, c'est que pour l'instant, l'acceptabilité sociale, elle n'est pas au rendez-vous. Et ça, je pense qu'il y a une démonstration à faire par l'entreprise que l'acceptabilité sociale sera là. Et pour l'instant, j'ai pas quelque chose qui m'a convaincue.
2: Et Christine Fréchette siégera comme députée de Trois-Rivières si elle est élue le 5 octobre prochain, même si son parti ne gagne pas les élections. Madame Fréchette a mentionné en entrevue que le comté est touché par plusieurs dossiers, dont l'itinérance, la hausse du coût de la vie et les impacts des négociations sur l'accord Canada-États-Unis-Mexique.
5: Je suis très confiante qu'on va aller gagner ça. Moi, je m'engage à rester. Mon ambition, c'est de représenter les gens de Trois-Rivières au cours du prochain mandat. Et ils peuvent compter sur moi pour mettre de l'avant leurs préoccupations puis leurs priorités. Alors, ça va être un privilège pour moi si les gens me choisissent comme leur élu.
2: À 2 mois des élections provinciales, un électeur sur deux pourrait encore changer d'avis selon un sondage léger, le journal TVA Nouvelles. Le journal de Montréal écrit que le Parti québécois semble filer vers un gouvernement minoritaire avec 30 % des intentions de vote. Pour leur part, les libéraux qui suivent avec 24 % des appuis ont connu un été difficile. Pour le chef du BLQ, Charles Milliard, la période estivale aura même mené à un recul dans les intentions de vote, notamment auprès de l'électorat francophone. En troisième place, on retrouve la CAQ avec 20 % des intentions de vote. Le quotidien en vient à la conclusion que l'effet Fréchette s'estompe. Le Parti conservateur et Québec solidaire suivent avec 13 et 11 % des appuis pour l'instant. La rentrée scolaire arrive à grands pas et le club des petits déjeuners s'attend à être grandement sollicité. L'organisme rappelle qu'au Canada, un enfant sur trois arrive à l'école avec le ventre vide. Actuellement, le club des petits déjeuners rejoint plus de 99 000 enfants grâce à plus de 600 programmes à travers les écoles du Québec. La présidente Julie Desharnais souligne toutefois que les besoins demeurent criants pour un enjeu qui affecte directement la réussite scolaire des jeunes.
6: Vous savez, quand on a faim, là, on se concentre sur le fait qu'on a faim. Hein, tout le monde, on a déjà vécu un moment où on avait faim, de se concentrer sur autre chose, c'est quasi impossible. Et donc, en plus, quand on grandit, quand on a à se développer, quand on a à apprendre, bien évidemment, d'avoir accès à ce déjeuner-là place, en fait, l'enfant en position d'atteindre son plein potentiel. Hein. Ultimement, c'est ce qu'on veut, l'atteindre du plein potentiel de chaque enfant.
2: Voilà qui complète l'information. 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
1: Hey, bonne heure du lunch, l'amour ici. J'espère que vous allez bien. C'est Steph Veillette qui s'installe pour passer l'après-midi avec vous autres. Jusqu'à pratiquement l'heure du souper. On peut dire ça comme ça. Je vous accompagne jusqu'à 18h avec plus de musique, plus de New Country et des blitz d'une heure de hits sans arrêt. Qu'est-ce qu'on veut de plus avec la belle température qu'on a à l'extérieur? On va se le dire, on est pas mal gâtés aujourd'hui. Côté météo, on a du beau soleil, quelques nuages, mais quand même un très beau mardi 11 août aujourd'hui. Max à 30 degrés avec Humidex, ça sera quand même très confortable. On a peut-être des possibilités d'averse cet après-midi, mais à 30%, donc on devrait être pas mal capable de s'en passer. Et là, vous le savez, je vais avoir tellement de la bonne musique pour vous autres aussi, entre autres, dans les prochaines minutes. Nate Smith sera là, j'aurai pour vous autres aussi du Gabriel Fredette, Kylie Minogue, Benson Boone, Fred's aussi qui s'en vient, mais je vous laisse pas trop patienter parce que dans même pas 4 minutes, c'est Bon Jovi qui s'amène avec Make a Memory. Yeah!

commencer votre pause dîner du bon pied, quoi de mieux que plus de musique? Ça, je pense que c'est ma chanson préférée de Taylor Swift et je sais qu'il y a bien du monde qui l'aime aussi. The Fate of Ophelia dans Country Pop le midi. Et on est là aussi sur vos ordi au bureau pendant votre pause lunch au countrypop.ca. Bon mardi!

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1: Partout dans la région, justement, on va poursuivre notre blitz d'une heure de hits sans pub avec une fille qui a adopté la Mauricie depuis les dernières années parce que c'est la conjointe de Sylvain Cossette, André Waters, si exceptionnelle dans

le mardi 11 août aujourd'hui et c'est une belle journée ensoleillée. Température d'été, hein, max à 30 degrés avec le facteur humidex. Mais on va se parler hockey parce que la saison du hockey va quand même commencer un petit peu partout. Que ce soit du côté de nos Cataractes, du côté des Canadiens de Montréal, ça s'en vient tranquillement, pas vite. Et si jamais vous voulez aller voir les Cataractes cette année, vous pourriez avoir 40% de rabais sur vos billets. Je vous dis pourquoi. Dans 9 minutes, le temps de s'offrir plus de musique, entre autres, comme Benson Boone, qui s'amène dans même pas 4 minutes avec Beautiful Pain.

quel point qu'on a de la bonne musique pour remplir votre blitz d'une heure de hits sans arrêt sur votre heure de lunch avant Benson Boone's et Beautiful Things. Pêchez plus de New Country pour vous autres avec Nate Smith, Bulletproof dans Country Pop le midi. Et on est là aussi sur l'application mobile Radio Country Pop.

Shaoui Mekina qui est des chenots, vous le savez, je vous accompagne avec toujours plus de musique et la meilleure musique en Mauricie. Puis je vous l'ai promis, cette toune-là, c'est le temps de monter le volume pour Benson Boone et Beautiful Things à Country Pop 92.9. Four.

que c'est quand même tentant, la Mauricie, hein? 40% de rabais sur vos billets pour aller voir les Cataractes de Shawinigan pour la saison 2026-2027. Et c'est ce qu'on vous offre déjà, ouais, parce que c'est la vente des billets de saison qui est commencée depuis aujourd'hui. 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Ça vaut vraiment la peine, surtout si vous y allez quand même souvent. 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Vous allez avoir vos places attitrées à chaque match. On sent vraiment VIP avec nos billets de saison. Donc, allez jeter un coup d'œil justement sur le site des Cataractes de Shawinigan si jamais ça vous tente d'avoir vos billets. Et si jamais vous avez déjà vos billets de saison depuis les années précédentes, un petit rappel amical, vous avez jusqu'au 28 août prochain pour aller réserver vos sièges. Donc, renouveler vos sièges que vous avez déjà. Donc, si jamais ça vous tente d'avoir vos billets de saison, ben vous vous rendez sur le site de la LHJMQ, en fait, dans la section Cataractes pour vos billets. C'est super facile, super simple. Et on va se le dire, pour le prix des billets, ça vaut vraiment la peine d'aller voir les Cataractes. Le calibre de hockey est vraiment bon. Pour vrai, c'est super le fun. Fait que vous économisez là par adulte, là, mettons, si je fais le petit calcul vite, vite, c'est 27 $ à la billetterie, 26 $ pour un billet sur le web en saison régulière. Les billets de saison sont 530 $, donc vous avez une économie de 10,44 par match. Donc pour la saison, vous économisez 334 $ pour un 39% de rabais. 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Donc allez réserver vos places parce que ça va commencer assez vite. Leur camp d'entraînement commence déjà la semaine prochaine. Donc ça s'en vient pour les amateurs de hockey. Et nous autres, on poursuit notre blitz d'une heure de hits sans pub avec toujours plus de musique pour vous autres. This Kid's Were Crown, ça mène. On a Brandon Ming aussi, dans même pas 4 minutes, mais pour l'instant, on grimpe le volume pour Kylie Minogue, Can't Get You Out of My Head dans Country Pop le midi. Puis on est là aussi, Android Auto et Apple CarPlay. Bon mardi!

bonne humeur. On est déjà rendu dans la deuxième journée de la semaine. Si vous étiez de retour de vacances, j'espère que votre retour a bien été. Moi, c'est retour à la routine comme si j'étais jamais partie. Et on en profite de notre mardi, justement, avec le soleil et quelques nuages qu'on a en Mauricie. On poursuit notre blitz d'une heure de hits sans arrêt avec This Kids Wear Crowns, I Wanna Dance With Somebody dans Country Pop le midi.

déjà le 11 août aujourd'hui et on a quand même une belle journée d'été. Maximum à 30 degrés avec le facteur humidex. On va en profiter, certains. On a des possibilités d'averses, risque d'orage à 30 % à compter de 14 heures, mais ça, on devrait être capable de s'en passer. C'est généralement ensoleillé pour demain. Des belles journées aussi encore pour en profiter. Possibilités d'averses à 30 % pour demain, 40 % pour jeudi, de la pluie vendredi et du soleil pour samedi. Mais là, on part pas en peur. Ça a le temps de changer. Et présentement, c'est quand même très confortable. On a 28 degrés avec le facteur humidex partout dans notre belle région mauricienne. Et nous autres, on poursuit avec plus de New Country dans notre blitz sur l'heure du lunch. Jason Aldean, Blame It On You dans Country Pop le midi.

0: Notre heure de lunch tire déjà à sa fin, mais c'est pas fini parce qu'on est ensemble jusqu'à 18h dans Country Pop au travail cet après-midi. Et sur la terrasse Country Pop aussi, manquez pas ça, dès 16h. Et là, on a quand même des belles températures aujourd'hui. L'été s'en va tranquillement, pas vite, déjà le 11 août aujourd'hui. Et vous pouvez en profiter de vos soirées d'été avec un cinéma en plein air ce soir. Il me semble que ça étire bien la semaine, comme si on était en vacances en plein mardi. Je vous donne mes suggestions parce qu'il n'y a pas une place, mais deux places où aller voir du cinéma à l'extérieur ce soir. On s'en reparle vers 13h15 environ. Et d'ici là, ben, je vous renvoie de la bonne musique, ça c'est certain. De Kid Laroi s'amène avec Without You dans Country Pop au travail.
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a quand même une belle journée partout en Mauricie. Quelques nuages, mais le soleil est bel et bien présent. Max, à 30 degrés avec Humidex. Et ce que j'aime pendant la période estivale, moi, c'est les soirées d'été. J'adore ça. Quand on commence à sentir une petite fraîche, le soleil qui se couche, j'aime ça en profiter. Et je vous ai pas oublié, hein, je vous donne mes suggestions de cinéma en plein air dans les prochaines minutes. Le temps qu'on s'offre quand même tellement de la bonne musique qui s'en vient, Bruno Mars sera là d'ici 25 minutes. On aura oui, Robbie Johnson, Matt Lang, Roxane Bruno, Harry Styles aussi qui s'en vient dans quelques minutes. Mais à l'instant, c'est Laurence Nerbonne et Green Light dans Country Pop.

aussi, si jamais ça vous tente de profiter de vos soirées d'été, ben j'ai deux belles suggestions pour vous autres, mais va falloir faire un choix. Souvent, c'est ça la partie la plus difficile. On a du cinéma en plein air à deux endroits magnifiques en Mauricie pour ce soir. Premièrement, du côté de Louisville, au parc du Tricentenaire, vers 20h ce soir, on a du cinéma en plein air. On vous présente le film Un vendredi encore plus dingue et vous allez avoir sur place breuvage popcorn à vendre en argent comptant seulement. Vous apportez vos chaises, vos petits coussins, vos couvertures pour être confortable et on vous présente ce film-là à 20h ce soir du côté du parc du Tricentenaire à Louisville. Et sur le bord de l'eau aussi ce soir du côté de l'île Saint-Quentin, on a du cinéma en plein air. On vous présente le film L'homme libre et même chose, on aura popcorn breuvage sur place. Vous apportez vos chaises, vos coussins, vos couvertures pour être confortable. Le plus difficile, ça va être de choisir, bon, quel film qu'on va voir ce soir pour se déplacer, soit du côté du parc du Tricentenaire à Louisville ou du côté de l'île Saint-Quentin à Trois-Rivières. À vous de choisir. Et nous autres, on poursuit notre blitz d'une heure de hits sans pub avec plus de musique. Ce chanteur-là, je l'adore. Il faisait partie de One Direction quand il était plus jeune. Et cette tune-là aussi, ça rend tellement de bonne humeur. Late Night Talking et Harry Styles dans

Avec le soleil qu'on a partout dans la région, quoi de mieux que d'avoir la meilleure musique en Mauricie dans Country Pop au travail? Et on poursuit notre blitz d'une heure de hits sans pub avec la belle Brigitte Boisjoli. Mes jambes à ton cou dans Country Pop au travail, on est là, mais aussi sur vos ordis à job au countrypop.ca.

sais pas si vous êtes comme moi et que vous pensez quand même des fois quelques minutes de trop sur les réseaux sociaux à défiler des vidéos un après l'autre et je suis tombée sur quelque chose en fin de semaine de tellement cute. Je sais pas si vous suivez Matt Lang sur Facebook, sur Instagram, sur TikTok, mais il a fait vivre toute une expérience à une petite cocotte qui a aussi un compte Instagram qui s'appelle Miss Iha. C'est une jeune fille, elle est tout petite. Elle doit avoir 8 ans maximum et elle a envoyé sur ses réseaux justement une vidéo d'elle qui danse sur She Stole My Truck de Matt Lang. Matt Lang a vu la vidéo et il a écrit à cette petite fille-là « Faut que tu viennes danser en show avec moi ». Et la petite fille a pris place sur scène avec Matt Lang dans les derniers jours pour faire la danse de cette chanson-là sur scène. Elle est tellement bonne, elle est tellement cute. Allez voir ça sur la page Facebook de Matt Lang et abonnez-vous à la petite aussi qui est super bonne en danse en ligne, vraiment. Gros chapeau. Je lui lève mon chapeau à cette jeune fille-là qui est tellement mignonne. Et justement, ben on peut pas se jaser de ça sans s'offrir la toune de Matt Lang, She Stole My Truck, dans Country Pop au travail. 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

toujours plus de musique pour vous autres et notre blitz se poursuit avec France d'amour dans Country Pop au travail. Et on est là aussi sur vos ordis à votre bureau au travail, countrypop.ca.

Je ne sais pas si vous avez profité des journées de pluie dans les derniers jours, peut-être pas en fin de semaine passée, mais dans les semaines qui viennent de passer, on a eu quand même de la pluie, du temps gris. Peut-être que vous en avez profité pour aller au cinéma et j'espère que vous avez encouragé le cinéma québécois parce que on détrône même des films américains au box-office, OK? Je vous donne les suggestions de films québécois à aller voir pour les prochains jours. On nous prévoit quelques gouttelettes de pluie, des possibilités d'averses aussi. Donc, on aura quelque chose à faire s'il fait moins beau au courant de la semaine. Je vous en reparle dans 9 minutes et d'ici là, ben c'est plus de musique avec une chanson qui sent tellement l'été. Ça sent le pina colada, cette tune-là. C'est Bruno Mars, I Just Might, dans Country Pop au travail.

On est ensemble dans Country Pop au travail jusqu'à 16h et dès 16h, c'est la terrasse Country Pop qui prend place. Mais je vous accompagne jusqu'à 18h quand même ce soir avec la belle journée qu'on a présentement. 30 degrés au maximum à prévoir avec Humidex. Ça donne le goût de jouer dehors. Mais des fois, quand on nous prévoit du temps gris, de la pluie, ben on aime ça aller au cinéma. Et on peut être très, très fiers du cinéma québécois parce que ça va super bien pour nos dernières sorties. Entre autres, vous avez assurément entendu parler de ce film-là, mais 125 rue des Malaises, qui est en troisième place au box-office au Québec. Et pour une troisième place, là, c'est très, très bon parce qu'on se bat quand même contre L'Odyssée et Spider-Man, qui sont des films américains. On a aussi le film Rédemption de Luc Picard, qui est vraiment très, très apprécié par les cinéphiles. Si jamais ça vous tente d'aller voir ces films-là, ben c'est une activité à se garder en tête, hein, si jamais on a besoin d'aller changer les idées au cinéma. C'est encore plus le fun quand on peut encourager des films québécois, ça c'est sûr. Et je vous invite à aller encourager aussi le cinéma Le Tapis Rouge, qui présente entre autres le film Rédemption. C'est vraiment un cinéma que j'adore. Le staff sont gentils, c'est confortable, il n'y a pas trop de monde, on est bien assis, vraiment, j'adore ça. Donc cinémaletapisrouge.com pour voir les horaires. Mais ouais, film québécois, on serre les coudes au Québec, hein, pour notre culture, fait qu'on va encourager nos films d'ici au courant des prochaines journées de pluie. Et nous autres, on va soutenir aussi la radio locale parce qu'on aime bien, bien ça être avec vous autres et on n'est pas peu fiers de vous offrir tellement de la bonne musique. On poursuit notre blitz d'une heure de hits sans arrêt avec Florida Georgia Line, Jason Derulo et Luke Bryan. This is how we roll dans Country Pop au travail et au Country Pop.

si on est sur la route, ça se prend tellement bien comme chanson. Florida Georgia Line et du New Country, j'en ai à tonne pour vous autres parce qu'on poursuit notre blitz d'une heure de hits sans arrêt avec

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1: On a toujours plus de musique, plus de new country pour vous autres. Et ce chanteur-là, vous dire à quel point je l'aime. En plus d'être bon et talentueux, il est tellement smart à part de ça. C'est Vince Lemire à la bonne place.

partout dans Shawinigan et des genoux. C'est toujours un plaisir de vous accompagner à toute heure du jour. Mais là, on le sait, à l'après-midi, souvent vers 14h, on a un petit down. On aimerait ça peut-être partir incognito. Bye bye boss, je retourne à la maison à 14h. Mais j'ai une bonne raison pour vous autres de rester bien branchés à Country Pop parce qu'au courant de la prochaine heure, j'ai vos billets pour L'Anseau Montréal. L'Anseau Montréal, ça commence en fin de semaine. C'est samedi et dimanche et j'ai des billets pour vous autres. Fait que soyez là. Je vous donne des indices pour remporter vos billets dans les prochaines minutes, au courant de la prochaine heure. Et ben nous autres, on va s'en aller en musique avec une chanteuse que j'aimerais tellement voir à L'Anseau l'année prochaine. Je rêve grand, mais j'aimerais bien ça. Et là, l'anglais, j'aimerais bien ça l'avoir à L'Anseau. Et le temps de l'avoir à Montréal, ben on va se l'offrir dans les prochaines minutes avec Be Her à Country Pop 92.9.

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0: Lors de la présentation de ses candidats en Mauricie hier. Le projet doit passer le processus du Bureau d'audience publique en environnement dans les prochains mois. Le débit de la rivière Saint-Maurice est suffisamment en baisse pour que les autorités de la ville de Shawinigan procèdent à l'ouverture des accès à l'eau. Toutefois, la marina de Grand-Mère demeure fermée pour la durée des travaux de nettoyage. La réouverture sera annoncée aussitôt que les travaux seront complétés. Les citoyennes et citoyens du secteur Beau-Rivage peuvent commencer à retirer les sacs de sable qui servaient de protection la semaine dernière. Tourisme Mauricie a annoncé l'octroi de plusieurs soutiens financiers pour le développement de l'offre touristique. L'annonce a été faite par la ministre Amélie Dionne hier. La principale contribution va au Kinibi Spa Nordique et Hébergement de Trois-Rivières, qui a profité d'un appui de 5 millions de dollars dans le cadre du programme d'aide à la relance de l'industrie touristique. Voilà qui complète l'information. 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

On est le mardi 11 août aujourd'hui et là, vous le savez, on commence à compter les dodos pour l'Assaut Montréal. Ça commence en fin de semaine, ça se passe au Parc Jean-Drapeau samedi et dimanche. On a une programmation assez exceptionnelle encore une fois cette année. Des gros noms du country, des new country et du new country, oui, qui viendront en mettre plein la scène du côté. Mais en fait... plein les scènes, parce qu'il y a au moins deux scènes en alternance du côté de l'Assaut Montréal pour le gros site, mais on a plein de petites scènes avec des artistes qu'on connaît, des belles découvertes aussi à faire. Donc, il y a plusieurs scènes sur le site de l'Assaut Montréal. Et qu'est-ce qui est le fun avec l'Assaut, c'est que j'ai vos billets pour vous autres. Entre autres, pour voir Carly Pearce, pour voir Thomas Rhett, Old Dominion. Vraiment, la programmation est débile. Et si jamais vous voulez vos billets, ben, j'ai un code à vous donner dans 9 minutes, le temps de s'offrir la nouveauté de Talk, si je l'aime. C'est Time Machine dans Country Pop au travail. Et on est là sur la route avec Android Auto et Apple CarPlay sur l'application mobile Radio Country Pop. Bon mardi! 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

aussi, j'ai besoin de toute votre attention. Si jamais vous aimeriez aller faire votre tour à L'Anseau, Montréal, en fin de semaine, au parc Jean-Drapeau, j'ai des billets, oui, à vous donner cet après-midi. Et juste pour vous dire à quel point la programmation est malade. Thomas Rhett, Mumford & Sons seront là, John Pardy, Willen Wyatt, on a Coetzel, Max McNown aussi, qui est très, très attendu, The Ben Perry, on a le James Barker Band, Elizabeth Nichols, Arpin Lépine, il y en a même des artistes québécois qu'on adore, Joël Vogue, Soreen, le Blue Ridge Band aussi, et ça, là, c'est une petite partie de la programmation que je viens de vous nommer. Si jamais c'est quelque chose qui vous tente d'aller à Montréal, au Parc Jean-Drapeau, voir ces beaux artistes-là sur deux jours, samedi et dimanche, ben je vous invite à me texter là, L'Anseau au 819-519-1031 ou sur le Messenger de la page Facebook de Country Pop. Vous me textez L'Anseau avec votre nom et votre adresse courriel. Je vous souhaite bonne chance et j'ai bien hâte de vous gâter. Et soyez sans crainte, j'aurai d'autres indices pour vous autres au courant de l'après-midi. Et justement, Max McNown, il est très attendu à L'Anseau Montréal. Et c'est lui qui poursuit notre blitz d'une heure de hits sans arrêt avec Don Ford dans Country Pop au travail et sur vos ordis countrypop.ca. 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

On a toujours plus de musique pour vous autres et ça se poursuit avec un chanteur qui partira sur la route avec une nouvelle tournée. La tournée Bien Assis, tournée acoustique, en même temps de jongler avec sa tournée Full Band. C'est Marc Dupré. Nous sommes les mêmes dans Country Pop au travail.

vraiment de bonne humeur. De la bonne musique en blitz d'une heure de hits sans arrêt. Surtout si vous êtes en retour de vacances. Hein? Deuxième journée de la semaine aujourd'hui. Hier, on s'est jasé quand même du blues de fin de vacances. Et je vous avais mentionné que j'allais voir un spectacle qui était présenté dans le stationnement du centre Les Rivières à Trois-Rivières. Le Paranormal Cirque. C'était la dernière représentation. Mais c'est pas leur dernière représentation au Québec. Faut les prendre quand que ça passe. Et je me demandais vraiment de quoi ça avait l'air, ce show-là. J'avais aucune idée de qu'est-ce que je m'en allais voir, vraiment. Et je vous le dis, j'ai capoté. J'ai été flabbergastée tout le long du spectacle. Et cette tournée-là, justement, de Paranormal Cirque vont s'arrêter à Chicoutimi et à Québec. Fait qu'un petit road trip à Québec, ça se fait super bien. Mais je vous en reparle de ce show-là. Qu'est-ce qu'il y avait d'impressionnant de même? Je vous dis, j'ai jamais vu ça. Et je le conseille à tous. Pas les enfants, par exemple, je vais vous en reparler. Mais les adultes, faut que vous ayez voir ça au moins une fois. OK, je vous en reparle dans 9 minutes. Et d'ici là, ben, on va s'offrir plus de musique. Jeff Posé s'en vient avec Ballon Sonde. Et juste avant ça, c'est Morgan Wallen qui poursuit notre blitz d'une heure de hits sans arrêt avec Wasted on You dans Country Pop au travail. Ah.

0: Dans Shawinigan qui est des chenots, c'est Brandon Meg qui poursuit notre blitz d'une heure de hits sans arrêt avec Driving in the City à Country Pop 92.9. Bon mardi!
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La Mauricie Paranormal Cirque, c'est un nom à retenir. Je vous en ai parlé hier que je m'en allais faire mon tour là-bas hier soir. Il y avait un gros chapiteau noir et blanc dans le stationnement du Centre Les Rivières à Trois-Rivières. Puis je dois pas être la seule qui se disait qu'est-ce qui se passe là-dedans. On savait pas trop. Est-ce que c'était un cirque? Est-ce que c'était un parcours de peur? Mais tu sais, avec le mot paranormal, je m'attendais à quelque chose d'épeurant un peu. Et finalement, oh my God, j'ai capoté sur ce spectacle-là. C'est vraiment un cirque, mais à l'effigie un peu si vous aimez des films d'horreur. Là, tu sais, en entrant, on peut s'asseoir directement à nos places, mais il y avait un parcours de peur qu'on pouvait franchir avant de ressortir. Donc, ça faisait un peu thème Halloween. Et le spectacle en tant que tel, cirque, mais cirque tellement impressionnant. C'était fou raide. Il y avait un ventriloque, il y avait des tours de magie, il y avait même, là je veux pas trop vous vendre de punch, mais je veux vous donner le goût d'aller voir ça. Il y avait une fille qui, on dirait qu'on voit ça juste dans les films, là, qui se rentrait des épées dans la gorge, là. Tu sais, comme dans les films. C'était fou raide avec du feu. Il y avait du monde qui jonglait. Il y avait des trapézistes numéros à patins et à roulettes. Puis, vite de même, là, on était comme dans un cauchemar d'un enfant. Fait qu'il se passait plein d'affaires. Des décors un petit peu lugubres, mais quand même bien tolérés, là. Il y avait du monde, des adultes de tous les âges. Et vraiment, c'était tellement impressionnant. Et Paranormal Cirque, justement, c'était leur dernière représentation hier du côté de Trois-Rivières. Mais ce sera pas la dernière chance de les voir parce que ils s'en vont du côté de Chicoutimi à compter du 14 jusqu'au 17, mais ils seront de retour à Québec du 21 au 24 août prochain. Puis je vous le dis, ça vaut le déplacement à Québec. C'était fou raide. Si vous voulez avoir quand même un aperçu de qu'est-ce qui se passe sur ce show de cirque-là, paranormalcirque.com, vous allez capoter. Mais en tout cas, moi, je le conseille. Surtout que mes films préférés, moi, c'est des films d'horreur. Fait que j'étais en plein dans ce que j'aime avec des numéros de cirque. C'était vraiment bon. paranormalcirque.com. Et nous autres, on poursuit avec plus de musique, plus de new country. Ça, c'est pas épeurant pantoute. Weezer, Island in the Sun dans Country Pop au travail. Puis on est là aussi, Android.

Ryan Moffat et Debout qui poursuit notre blitz d'une heure de hit sans arrêt dans Country Pop au travail. Et on lâche pas si on est en job parce qu'on vous accompagne au countrypop.ca. Bon mardi!

va toujours du soleil avec des nuages partout en Mauricie. On a un petit 30% de probabilité d'averse, de pluie et d'orage aussi. Donc, ça se peut qu'on ait quelques gouttelettes dans la région. Demain, quand même, un beau matin généralement ensoleillé pour l'avant-midi. Ça, c'est le fun. On va prendre tout ce qui passe côté beau temps. On a un 30% de probabilité, oui, d'averse et d'orage pour demain après-midi aussi. Pour l'instant, ben, des alternances de soleil et de nuages pour jeudi, des averses vendredi et retour du beau temps pour samedi avec du soleil et 22 degrés. Donc, on a un petit redout de température pour les prochains jours. On dira pas non à ça parce que ça fait du bien des fois dormir les fenêtres ouvertes. Et présentement, ben, on a pas mal atteint l'apogée 30 degrés avec Humidex partout en Mauricie. Hey, nous autres, c'est pas fini, hein, parce qu'on est ensemble jusqu'à 18 heures et des bonnes tunes, j'en ai en masse pour vous autres et ça se poursuit à l'instant avec une que j'adore, Tyler Hubbard et 5'9" dans Country Pop au travail. Et on est là aussi sur le web countrypop.ca.

0: trouver de bonheur. On est le 11 août aujourd'hui, mais on va parler hockey vers 15h15 parce que vous pourriez économiser 40% de rabais sur vos billets pour les cataractes de Shawinigan. Ouais, ça se prend bien. Je vous dis pourquoi. En plein 30 degrés avec Humidex à l'extérieur. Et d'ici là, ben, on va repartir aussi un blitz d'une heure de hit sans arrêt avec Dan and Shay, Glad You Exist dans Country Pop au travail.
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0: spécial. Elle a été questionnée au sujet de ce projet qui prévoit l'implantation de 130 éoliennes dans les MRC de Mikinak et des Chinos lors de la présentation de ses candidats en Mauricie hier. Le projet doit passer le processus du Bureau d'audience publique en environnement dans les prochains mois. Le débit de la rivière Saint-Maurice est suffisamment en baisse pour que les autorités de la ville de Shawinigan procèdent à l'ouverture des accès à l'eau. Toutefois, la marina de Grand-Mère demeure fermée pour la durée des travaux de nettoyage. La réouverture sera annoncée aussitôt que les travaux seront complétés. Les citoyennes et citoyens du secteur Beau-Rivage peuvent commencer à retirer les sacs de sable qui servaient de protection la semaine dernière. Tourisme Mauricie a annoncé l'octroi de plusieurs soutiens financiers pour le développement de l'offre touristique. L'annonce a été faite par la ministre Amélie Dionne hier. La principale contribution va au Kinipi Spa Nordique et Hébergement de Trois-Rivières, qui a profité d'un appui de 5 millions de dollars dans le cadre du programme d'aide à la relance de l'industrie touristique. Voilà qui complète l'information. 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

toujours 30 degrés avec humidex partout en Mauricie, du soleil avec quelques nuages et avec la température comme aujourd'hui, je peux pas croire que je vais vous jaser ancré dans les prochaines minutes. On va se parler des cataractes qui vont entamer leur saison 2026-2027 et si jamais vous allez souvent les voir, ben vous pourriez économiser 40% sur vos billets. OK, je vous dis pourquoi vers 15h12 et d'ici là ben on s'offre une de mes tunes préférées de Luke Combs. Ça c'est motivant à job back in the saddle dans Country Pop au travail. On est là, puis on est là aussi sur l'appli mobile Radio Country Pop.

essai sur des billets des cataractes de Shawinigan. C'est quand même alléchant comme offre. Hein? Et c'est ce qu'on vous offre du côté des billets de saison qui sont en vente depuis aujourd'hui. Ça vaut vraiment la peine d'aller chercher vos billets si jamais vous y allez souvent en plus aux cataractes de Shawinigan. Un 40% de rabais, on dit pas non à ça. Tous les détails sont sur la page Facebook des cataractes de Shawinigan ou directement sur le site de la LHJMQ. Donc, manquez pas votre chance. C'est en vente à compter d'aujourd'hui. Et si jamais vous avez déjà vos billets de saison depuis les années précédentes, je vous rappelle que vous avez jusqu'au 28 août prochain pour renouveler vos sièges à la même place. Donc, il vous reste quand même un petit peu de temps, mais mettez-vous une alarme pour pas l'oublier. Hey, nous autres, on poursuit notre blitz d'une heure de hits sans pub avec plus de New Country, Tucker, Wetmore et Brunette dans Country Pop au travail. Et on est là aussi, countrypop.ca.

Ça s'en vient assez rapidement. L'Assaut Montréal qui prendra place au Parc Jean-Drapeau samedi et dimanche, donc le 15 et 16 août prochain. Et savez-vous quoi? J'ai vos billets à vous donner. Encore une fois, cet après-midi, je fais d'autres gagnants dans les prochaines minutes. Et soyez là parce que dans 12 minutes, je vous donne le code à me texter pour remporter vos billets aujourd'hui. Je vais vous souhaiter la meilleure chance. Et parlant de chance, ben c'est Get Lucky qui s'en vient. Dans même pas 3 minutes, ouais, un petit retour en 2013 avec Daft Punk et Pharrell Williams. Vous allez avoir le meilleur du New Country au Parc Jean-Drapeau en fin de semaine pour l'Assaut Montréal, mais c'est ça aussi qu'on a pour vous autres, le meilleur du New Country. Et on poursuit notre blitz d'une heure de hits sans arrêt avec Jay Kutcher. She just wants to dance dans Country, pas pour travail.

qui n'ont je vous motive au travail avec plus de musique. Puis une fille qui est pas trop loin de chez nous parce qu'elle vient des îles de Berthier. C'est Laurence Saint-Martin et Chambaye dans Country Pop au travail. 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
1: Oui, la toune finit de même. Je te souhaite good luck et je vous souhaite good luck aussi pour remporter vos billets pour l'Anseau Montréal. J'ai encore un code pour vous autres à me texter à l'instant. Textez-moi Cowboy au 819-519-1031 avec votre nom et votre courriel pour remporter vos billets pour l'Anseau Montréal. Vous pouvez aussi avoir une deuxième chance sur le Messenger de la page Facebook de Country Pop. Donc, vous me textez Cowboy avec votre nom et votre adresse courriel pour remporter vos billets pour l'Anseau Montréal. Ça se tient en fin de semaine au parc Jean-Drapeau du côté de Montréal, bien évidemment. Et vous allez pouvoir voir plein d'artistes. Morgan Griffiths, Lily Fitz, le Blue Ridge Band, classe moyenne. On a Zach Chico qui sera là aussi. Cameron Whitcomb, Joël Vogue, Carly Peace, Old Dominion, Thomas Shrett, John Pardee, Mumford & Sons. Vraiment des gros shows à ne pas manquer en fin de semaine à Montréal. Donc j'ai bien hâte d'avoir vos textos depuis tantôt. Ça rentre comme de la boucane. C'est fou raide. Donc j'ai hâte de vous lire avec le nouveau code que je viens de vous envoyer. Et je pouvais pas vous donner des indices pour l'Anseau Montréal sans vous faire jouer un band qui sera là à l'Anseau cette année. C'est Old Dominion à l'instant et Memory Lane dans Country Pop au travail.

va souhaiter du beau temps pour ce soir et cette nuit, si jamais ça nous tente de se faire un petit barbecue en ce mardi soir. Ça serait le fun. On n'est pas rendu là. Vous êtes probablement encore au travail, mais la terrasse country pop commence à se préparer pour 16 heures. Et côté météo, justement, aujourd'hui, ben, on a toujours un 30% de possibilité d'averse qui plane sur la Mauricie. Des risques d'orage, mais pour l'instant, on est quand même gâtés par Dame Nature. C'est dégagé pour ce soir et cette nuit. Demain, généralement ensoleillé. Toujours un 30% de possibilité d'averse et d'orage pour demain midi, pour l'après-midi. Jeudi, on a aussi quand même une belle journée à prévoir. Alternance de soleil et de nuages avec un petit 40% de possibilité d'averse. Pour l'instant, c'est de la pluie pour vendredi. Mais bonne nouvelle, l'Anso cette année, là, c'est samedi et dimanche. Habituellement, on fait ça le vendredi, samedi, mais là, on a comme décalé d'une journée. Ça tombe bien parce que c'est de la pluie vendredi, mais du beau temps pour samedi. Soleil avec 22 et 23 avec nuages pour dimanche. Et présentement, partout en Mauricie, ben, on a toujours notre petit 30 degrés avec Humidex. One Thing Right et Kane Brown, c'est ce qui poursuit notre blitz d'une heure de hits sans arrêt dans Country Pop au travail.

0: sent le beau temps, ça sent la fin de journée parce qu'on se dirige vers la terrasse Country Pub dès 16h. Toujours cette veillette qui vous accompagne avec bien de la bonne humeur. Et savez-vous quoi? Je me suis gardé des billets pour vous autres, pour l'Anseau Montréal, pour la terrasse Country Pop. Donc, soyez là. J'aurai d'autres codes à vous donner pour gagner vos billets pour en fin de semaine. Ça se passe samedi et dimanche au parc Jean-Drapeau du côté de Montréal. Et le temps d'installer la petite terrasse Country Pop, ben, je vais vous offrir toujours plus de musique. C'est Jelly Roll qui s'amène avec Liar dans Country Pop, sur la terrasse Country Pop, oui. Et vous oubliez pas qu'on est là aussi sur le web au countrypop.ca. Bon mardi.
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1: Mardi 11 août 2026. Bonne journée, ici Robert Savard. La ministre responsable de la solidarité sociale et de l'action communautaire, Chantal Rouleau, se dit à l'écoute des organismes communautaires malgré les nombreuses critiques qu'elle reçoit. En entrevue, la directrice adjointe du Centre Roland-Bertrand, Caroline Chartier, a récemment affirmé que la ministre n'a pas répondu aux requêtes du mouvement Le communautaire à bout, qui fait état d'un sous-financement à un point tel que les conversations entre les deux parties sont devenues inexistantes. La ministre avait ce message ce matin.
2: Et moi, la ministre. Alors, venez vous asseoir, on va discuter ensemble. Puis on va faire avancer les choses. Parce que majoritairement, les gens sont contents. Il y en a qui ne sont pas contents. Il y en a qui voudraient... En fait, leur demande, c'est de rajouter 2,6 milliards de dollars par année. Là, on est à 2,234 millions, ce qui est plus que ce qui a jamais été.
1: La première ministre Christine Fréchette affirme qu'un projet de parc éolien devant alimenter l'usine d'hydrogène de Tess Canada en Mauricie ne pourra pas aller de l'avant sans acceptabilité sociale. Elle a été questionnée au sujet de ce projet qui prévoit l'implantation de 130 éoliennes dans les MRC de Mikinak et des Chenaux lors de la présentation de ses candidats en Mauricie hier. Le projet doit passer le processus du bureau d'audience publique en environnement dans les prochains mois.
3: Je suis bien consciente, et les candidats également le sont, de l'importance qu'a cet enjeu-là au niveau des éoliennes. Et moi, ce que je constate, c'est que pour l'instant, l'acceptabilité sociale, elle n'est pas au rendez-vous. Et ça, je pense qu'il y a une démonstration à faire par l'entreprise que l'acceptabilité sociale sera là. Et pour l'instant, j'ai pas quelque chose qui m'a convaincue.
1: Et Christine Fréchette siégera comme députée de Trois-Rivières si elle est élue le 5 octobre prochain, même si son parti ne gagne pas les élections. Madame Fréchette a mentionné en entrevue que le comté est touché par plusieurs dossiers, dont l'itinérance, la hausse du coût de la vie et les impacts des négociations sur l'accord Canada-États-Unis-Mexique.
4: Je suis très confiante qu'on va aller gagner ça. Moi, je m'engage à rester. Mon ambition, c'est de représenter les gens de Trois-Rivières au cours du prochain mandat. Et ils peuvent compter sur moi pour mettre de l'avant leurs préoccupations puis leurs priorités. Alors, ça va être un privilège pour moi si les gens me choisissent comme leur élu.
1: À deux mois des élections provinciales, un électeur sur deux pourrait encore changer d'avis, selon un sondage léger, le journal TVA Nouvelles. Le Journal de Montréal écrit que le Parti québécois semble filer vers un gouvernement minoritaire avec 30 % des intentions de vote. Pour leur part, les libéraux qui suivent avec 24 % des appuis ont connu un été difficile. Pour le chef du BLQ, Charles Milliard, la période estivale aura même mené à un recul dans les intentions de vote, notamment auprès de l'électorat francophone. En troisième place, on retrouve la CAQ avec 20 % des intentions de vote. Le quotidien en vient à la conclusion que l'effet Fréchette s'estompe. Le Parti conservateur et Québec solidaire suivent avec 13 et 11 % des appuis pour l'instant. La rentrée scolaire arrive à grands pas et le club des petits déjeuners s'attend à être grandement sollicité. L'organisme rappelle qu'au Canada, un enfant sur trois arrive à l'école avec le ventre vide. Actuellement, le club des petits déjeuners rejoint plus de 99 000 enfants grâce à plus de 600 programmes à travers les écoles du Québec. La présidente Julie Desharnais souligne toutefois que les besoins demeurent criants pour un enjeu qui affecte directement la réussite scolaire des jeunes.
5: Vous savez, quand on a faim, là, on se concentre sur le fait qu'on a faim. Hein, tout le monde, on a déjà vécu un moment où on avait faim, de se concentrer sur autre chose, c'est quasi impossible. Et donc, en plus, quand on grandit, quand on a à se développer, quand on a à apprendre, bien évidemment, d'avoir accès à ce déjeuner-là place, en fait, l'enfant en position d'atteindre son plein potentiel. Hein. Ultimement, c'est

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1: Ah ouais, puis pour décompresser, ça prend peut-être un verre de blanc, ça prend peut-être une bonne bière de micro ou ce que vous voulez. Et ça prend Steph Veillette pour la terrasse. Je me suis invité, bonsoir.
2: Ben, t'as bien fait, en fait, parce que là, même pas 10 minutes, j'ai dit à gang, on se retrouve pour la terrasse dans 10 minutes, ben, ça va bien aller.
1: Je suis revenu, moi, comme un fou à station.
2: Hein? Tu t'es jamais fait pogner par le collet de main. J'ai dit, Nico, tu t'en viens avec moi pour la terrasse Country Pop.
1: On est prêt.
2: À deux, c'est toujours mieux.
1: Oui, ah, ça, c'est vrai, oh, ma oui. chum. Mais 120 minutes de peu bonheur, du gros stock en musique.
2: Hein?
1: Parce que là, même tu m'as arrêté il y a 10 minutes, je t'allais faire du ménage dans ta programmation
2: je
1: musicale
2: sais.
1: Du Alan Théo avec Lola. Y a-tu de quoi de plus été, Lola?
2: C'est quoi, donc,
1: oublie tout, ne rêve pas. Hey, c'est beau, cette chanson-là.
2: Ça va être bon avec le soleil.
1: Du Jelly Roll, du MGK, on me renverse. Gna, gna, gna, gna. Ouais. Ça aussi, ça sent bien.
2: Allez, allez,
1: ouais,
2: c'est
1: pis,
2: vrai.
1: Ouais, c'est, ça, c'est un méchant nom de band à Chumba Wumba.
2: Et c'est... Ça me fait penser à Chewbacca dans
1: oui,
2: Star Wars, ça.
1: Exact.
2: Chewbacca.
1: Chewbacca. Ça promet un 2 heures, on a juste une coupe de blanc de prix. On parle de quoi ce soir?
2: Mais on va parler de plein d'affaires. J'ai vos billets pour l'Assaut Montréal.
1: Ouais.
2: Et j'ai vu passer quelque chose aussi. Si jamais des fois, là, vous arrivez travailler, vous laissez votre sac de job avec vos écouteurs, votre ordinateur, votre pile de recharge de téléphone externe.
1: Okay.
2: Ça peut être très, très dangereux.
1: Ah, j'ai vu ça, moi aussi.
2: On va s'en reparler, certains,
1: bon
2: parce
1: Dieu.
2: Que moi, j'ai tendance à faire ça.
1: Ben oui,
2: fois.
1: Moi aussi. Terrible. On va vous parler aussi, c'est la journée hein, pour acheter vos billets de saison des cataractes.
2: Oui!
1: Et

0: on vous donne nos meilleurs spots à Steph et moi pour le parc national d'Incrinqué. C'est à ne pas manquer. Et ben,
1: ça va être malade.
0: On va rouler jusqu'à 8 heures.
1: Ben certain, moi je suis pas prêt à partir.
0: Hey, mon Dieu, qu'on s'en promet. 120 minutes avec plus de New Country. Entre autres, on part ça avec du Alan Théo, Lola, ça s'en vient. Oui. Fastball The Way. Et là, c'est Jelly Roll Liar à Country Pop.
1: Oui, c'est bon ça.
0: Ah, mon Dieu, c'est la terrasse, c'est parti. On pop le champagne ou ce que vous voulez.
1: Pop, pop, pop, pop.

0: 16h30, j'espère que votre boss vous laisse partir dans une fin de journée de même quand il fait beau. On laisse pas les employés jusqu'à 5h, surtout l'été. Moi, si j'étais boss, personnellement...
1: Ben oui, dis le gars qui est debout depuis 4h à matin puis qui est tranquille.
0: Oui, mais c'est pas une vraie job. On n'a pas de vrai job, nous
1: non,
0: autres.
1: Non, c'est ça.
0: Hey, moi, c'est sûr qu'il y a des infirmières, il y a du monde qui travaille dans les garages, qui travaille sa construction, qui nous écoute en ce moment, qui nous écoute dire des niaiseries. On nous dit, on met de la musique, puis on vous dit quelle température il fait dehors. C'est pas une vraie job de vie, ça.
1: On est quand même très chanceux.
0: Hey, Seigneur, oui. Et dans les journées comme ça, Steph, t'as trouvé quelque chose. Il faut pas laisser notre ordi, il faut pas laisser une batterie de recharge pour nos cellulaires dans nos chars. On dirait que naturellement, ils pensent, là, mais qu'est-ce qui se passe avec ça?
1: Ils pensent pas, naturellement.
0: Ils pensent pas, ben oui.
1: C'est plus ça, tu sais, tu vas avoir ton sac de travail avec ton portable d'ordi.
0: C'est vrai, ouais.
1: Ta petite bouteille d'eau, puis des fois, tu te dis, ah, oh, je laisse ça dans le char, j'en ai pas de besoin, je m'étais pas apporté de lunch, j'ai pas, tu sais. Fait que moi, ça m'arrive quand même souvent, des iPads. Des fois, on va faire des commissions, puis on laisse notre téléphone dans l'auto. Ça pourrait pogner en feu.
0: Hein?
1: Oui, il pourrait avoir une surcharge de la batterie. C'est les batteries, dans le fond, aux ions de lithium.
0: Ben voyons,
1: toi. Fait que les batteries qui se retrouvent aussi dans des écouteurs sans fil. Fait que pas mal tous les appareils électroniques qu'on a en notre possession. C'est arrivé à un jeune homme de Saint-Eustache. Il a laissé son sac avec un ordinateur dedans. Il est parti. Puis quand il revenait à son auto, l'habitacle de l'auto était rempli de fumée. Hein? Noir. Fait que là, qu'est-ce que tu fais dans ce temps-là? T'appelles les pompiers.
0: Ben oui.
1: Les pompiers sont arrivés, ils ont maîtrisé ça. Il n'y avait pas de flamme encore, mais ça aurait été vraiment dangereux. Ouh! Oui.
0: Ah, oh, mon Dieu, ça fout la chienne.
1: Oui, vraiment. Fait que si vous avez des ordi, écouteurs, téléphones, batterie de recharge externe, laissez pas ça dans l'auto parce que ça pourrait faire des dommages.
0: Ah, mon Dieu, je capoterais. Ouais. Après, dans mon char, il y a de la boucane, fait noir.
1: En même temps, qu'est-ce que tu ferais pas pour appeler les pompiers, mon Dieu?
0: Ah, ben c'est ça. Hey, on avait reçu, on aurait mis Fire Burning de Sean Kingston.
1: Ah oui.
0: Somebody call 911. Mais en place, on va poursuivre la terrasse avec un gars qui est pompier, qui était pompier avant qu'il lâche sa carrière.
1: Ah oui,
0: Gab Fredette avec le bon choix.
1: Il était pompier pour vrai?
0: Il était pompier, lui.
1: Arrête, oui. Je le savais pas.
0: Absolument.
1: Oh,
0: il était pompier, calendrier, tout le kit.
1: Bon, OK.
0: Ouais, et là, on y va avec une de mes tunes de karaoké préférées. C'est pas rare, vous allez me voir de karaoké chanter ça. Voici Kryptonite, Three Doors Down, sur la terrasse Country Pop.

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1: 16h21, c'est la folie. Steph, merci de m'avoir invité sur la terrasse Country Pop ce soir.
2: Ben là, mon Dieu, le plaisir est pour moi. Nico, mon quand je suis venu rentrer à la station, je suis comme toi, tu reçois pas d'ici avant 18h. Tout bad pour toi, c'est à toi de venir ici.
1: Tabarouette. Et là, ce matin, je travaillais, hein, parce que je suis arrivé ici à 5h le matin. Je dis ça au monde, là.
2: C'est vrai, le pire.
1: Hey, faut-tu aimer ça, Colin? Et j'ai vu dans Country Pop au travail, l'avant-midi, que c'est le temps là, d'acheter nos billets de saison pour les cataractes de Shawinigan.
2: Oui!
1: C'est en vente depuis aujourd'hui, cette histoire-là. Là.
2: Oui, exactement. Puis, savez-vous quoi? Si vous y allez souvent quand même aux cataractes, ça vaut la peine. Parce qu'en achetant vos billets de saison, là, vous économisez environ 10$ par billet, un petit peu plus que 10$. Fait que ça vous fait économiser 40% de rabais que si vous achetez tous les matchs, mais en billets réguliers. Là.
1: OK.
2: Fait que ça vaut vraiment la peine.
1: Ah, ben là, au bout de la ligne, ça vaut à peine quand même.
2: Ça vaut à peine certain.
1: Hey, cataractes. Puis, j'imagine qu'on va devoir chanter l'hymne national là-bas.
2: Ben, probablement. Ça fait 2-3 ans que j'y vais à peu près aux cataractes. Fait que c'est sûr que moi, je vais lever le flag en disant j'aimerais ça y aller, j'aimerais ça y retourner. Ah. Fait que c'est sûr. Puis, si vous aviez vos billets de saison, oubliez pas, vous avez jusqu'au 28 août pour renouveler les sièges que vous avez déjà à vos places. Sinon, ils vont être libérés pour d'autres partisans qui veulent des billets de saison.
1: C'est donc mais stressant, ça.
2: Ben non, hey, on est le 11 aujourd'hui.
1: Ah, OK. Ouais, mais quand t'es moins, là.
2: Puis quand t'es moins aussi.
1: Ah, ouais, c'est ça. Moi, là, c'est tellement des beaux souvenirs, les cataractes de Shawi, là. Quand j'étais ticu, je sais pas s'il y a du monde là, qui nous écoute en ce moment dans le Shawi, qui a mon âge, d'un dépanneur, il y avait des petits papiers. Des petits papiers de couleur. C'était imprimé sur des feuilles, là. Et c'était un accès pour les enfants dans le pit. Fait que là, tu allais au dépanneur, t'as cherché ton billet, ça coûtait rien. Et tu pouvais aller, mettons, les vendredis soir, peu importe c'est quoi la game, t'avais accès à aller dans le pit. Et le nombre de fois que je suis allé, parce que ma cousine Karine puis ma sœur avaient son billet de saison en arrière du goaler. Et ils m'amenaient, puis moi, j'allais m'asseoir dans le pit, mais j'écoutais pas vraiment la game, là, on s'entend.
2: Ben non, c'était là pour l'ambiance.
1: Pour
2: là.
1: L'ambiance, la poutine, les frites Cavendish.
2: Oui.
1: Puis aller s'aîner là, dans la cabine, ou dans la petite cabane, ce qui vend des affaires, checker les prix trop chers. On allait jouer dehors autour, puis ma soeur m'amenait, elle me voyait plus dans le pit. Et comme, d'après moi, il est parti jouer dehors. C'est tellement des beaux souvenirs, une belle saison qui s'en vient. Et match de pré-saison, je pense, alentour du 20-21, là, on reçoit Drummond.
2: Ouais.
1: Donc, manquez pas cela.
2: Ça s'en vient. Mais vite de même, là, quand t'étais jeune, est-ce que c'était dans l'ancienne aréna?
1: Ben oui, c'est dans l'aréna Jacques Plante. Tu rentrais là et tu pouvais pogner le cancer. Tu pouvais pogner le cancer en rentrant dans l'aréna Jacques Plante parce qu'il y avait un portique et à l'époque, ça fumait, ma belle.
2: Oh!
1: Et ça fumait dans le portique. T'avais de la vieille neige puis plein de tops.
2: Plein de
1: à terre. Là, t'achetais tes billets, là, puis là, je me mettais le nez dans mon manteau d'hiver pour essayer de percer le portique. Puis quand tu rentrais dans l'aréna Jacques Plante, ça continuait à sentir la clope, l'éclairage était jaune, puis t'avais deux bonhommes, moitié-moitié, 5 billets pour 2$, moitié-moitié. Là, je viens de réveiller des souvenirs gens des années 90. Ah, hey, il fait encore très beau, très chaud jusqu'à quand même assez tard ce soir. Profitez-en, c'est la terrasse. Peut-être que vous irez faire de la piscine. Hein? Dans les prochaines minutes, on vous donnera les détails météo également. Parce que demain, copier-coller la journée d'aujourd'hui. On mène-tu une bonne vie, Steph?
2: Ben, on mène une bonne vie. Certain, moi, quand il fait beau, là, j'ai pas besoin de grand-chose de plus. Ça me rend de bonne humeur. Point barre.
1: Ah, mon Dieu, Seigneur. Et là, ça, c'est tout un virelangue, OK? Dans les prochaines minutes, on aura du Chumbawamba avec Tumbumping. C'est pas une joke. Et là, c'est MJ Kill.
2: Tu peux-tu nous en chanter un bout? C'est quoi ça?
1: Je me souviens. Hey, plus de New Country. Bon retour.
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1: On va pouvoir dormir les fenêtres ouvertes parce que ça va être super confortable. Ce soir, la nuit prochaine, un 15 degrés est prévu. Et vous avez adoré, vous avez aimé la journée d'aujourd'hui. Ben, attendez-vous un copier-coller pour ce mercredi. Demain, milieu de semaine, de rêve, encore une fois, du soleil, de la chaleur, à peine quelques nuages. Juste un 30% de probabilité d'averse. Le reste de la semaine, on n'en parle pas parce que ce sera nuageux. Donc, on verra. Ça a le temps de changer.
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1: Je m'excuse, son micro t'est fermé. Ça a le temps de changer, hein, d'ici la fin de semaine.
2: Ben, certain. Puis, il annonce beau, il annonce du soleil à date pour samedi. Puis, c'est le début de l'assaut Montréal.
1: C'est vrai, l'assaut Montréal. Puis, je pense que t'as des tickets pour nous autres.
2: Uh-huh.
1: Et il n'y a rien de mieux sur la terrasse que de la musique de soleil. Deux grosses chansons. Simple Plan, Summer Paradise et Sean Paul, ça s'en vient.
2: Wow.
1: Et là, c'est Train, Hey Soul Sister. Du petit banjo. Tu sais quoi qui fait plus cité que ça?
2: Ben, ça, tu baisses tes fenêtres un peu. Puis, t'écoutes le petit banjo, là. Ah. 140, là, c'est malade.
1: Vous écoutez la terrasse Country Pop jusqu'à 18h avec Nico Bellemare, Steph Veillette. Merci d'être là à Country Pop et countrypop.ca.
2: De rien.

0: La terrasse country pop avec du gros soleil, de la chaleur et de l'humidité. Et Steph Veillette, et là, t'as des cadeaux pour nous autres dans le retour ce soir?
1: Ben, écoute, on se créerait quasiment à Noël, oui, en ce 11 août aujourd'hui.
0: Avec 50 degrés de différence, mais
1: pas mal,
0: on est,
1: oui,
0: Noël.
1: Mais en fin de semaine, ça commence l'assaut Montréal.
0: Ah, hey, je pensais que c'était le week-end passé. Hein? Je connais-tu mon New Country?
1: Ah, yeah, l'enfer. Tu pensais que Matt Lang arrivait de Nashville.
0: Hey, c'est vrai, hein? J'ai déjà dit ça en ondes. Quand je suis arrivé à Country débuts. Pop, dans mes, oui, débuts, on va vous compter ça avant de lancer les indices, là. J'arrive à Country Pop. Moi, je connais pas le New Country. Je me dis, le monde ne doit pas connaître ça non plus. Un cave, tu sais, un cave. Le monde connaît ça, le New Country. J'y en écoute Matt Lang directement de Nashville. Le gars s'appelle Mathieu Langevin. Et là, je reçois des messages.
1: Il est de Maniwaki.
0: Ah, Seigneur. Fait que oui, il y a la grand-messe des femmes de New Country, oui, là.
1: Oui, exactement. L'assaut, ça commence samedi. Oui. C'est samedi, dimanche. Puis j'ai vos billets, okay, à vous donner. Salut, au passage, Kevin Hébert, qui a remporté un petit peu plus tôt tantôt.
0: Allô?
1: On a Jessie Bordelot aussi. Puis il me reste encore une paire de billets pour vous.
0: Trois paires aujourd'hui.
1: Fait que si jamais vous en voulez une, ben textez-moi à l'instant.
0: Qu'est-ce qu'on pourrait dire?
1: Trouve-en un, ça va être drôle.
0: Poney.
1: Poney.
0: Parce que ça se promène du déponé, des cow-boys.
1: Ben, chevaux, moi, le pauvre poney, j'y casse le dos. Hey,
0: oui,
1: là, textez-nous poney au 819-519-1031 avec votre nom et votre courriel. Ou sur le Messenger de la page Facebook, oui, aussi. Ça rentre à full pin depuis cet après-midi.
0: Ben, je pensais que t'allais dire le mien, genre, textez poney à Nico sur Messenger.
1: Ben, hey, je pense que je vous donne une chance de plus.
0: Nico Bellemare, OK, textez-moi poney.
1: Nico Bellemare, c'est-tu Nico ou Nicolas Bellemare?
0: Nicolas Bellemare,
1: poney. Nicolas Bellemare, textez-le poney.
0: Okay. Si vous êtes cool, vous pouvez me texter votre numéro de téléphone aussi en même temps. All right. On va le voir d'ailleurs à l'Assaut Montréal au Parc Jean Drapeau en fin de semaine.
1: Yes.
0: Morgan Griffiths.
1: Ouais, Morgan Griffiths qui sera là. Fait que j'attends vos textos le temps de faire des gagnants.
0: Il va vous la chanter dans le blanc des cieux. Voici Bourbon à la terrasse Country Pop.

0: Il y a de moins en moins de monde au travail, à shop, au magasin, à l'hôpital. Il faut retourner à la maison. Ben, j'espère qu'il y a encore bien du monde à l'hôpital. Ce serait bien bête de fermer 105 heures. S'il y a une urgence.
1: Vous reviendrez demain.
0: Ben oui, Steph, on est ensemble jusqu'à 18 à la Terrasse Country Pop.
1: Oui, je suis full content.
0: Hey, bon, hey, donnez-nous un show à nous deux. À un moment donné, on lance ça dans l'univers.
1: C'est mon grand rêve.
0: Je sais pas si c'est Jonathan Sirène, directeur général. Moi pis Steph, on aimerait savoir une émission.
1: Peut-être que lui, il se pète la tête sur le mur pis il est comme, qu'est-ce qu'il fait là, lui?
0: Non. CRTC l'appelle, mettez-moi ça dehors. Robert Savard s'en vient aux nouvelles dans les prochaines minutes. Christine Fréchette qui veut se planter deux pieds dans la région comme députée. Elle a donné des détails concernant TES Canada. Des détails, son opinion également. On vous parle de plein d'affaires. Les crinqués s'en viennent. T'as des spots incroyable au Parc national.
1: Yes, et toi aussi, ben, connaisseur du Parc national.
0: Ben, certain,
1: il est pas bronzé de même brocade.
0: Ben non, et Chris Stapleton s'en vient avec le meilleur du New Country. Restez là à la Country Pop, on est ensemble jusqu'à 6 heures.
2: On décompresse de la journée avec la Terrasse Country Pop. Ah, je vais vous prendre un tartare, un pina colada.

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2: Mardi 11 août 2026. Bonne journée, ici Robert Savard. La ministre responsable de la solidarité sociale et de l'action communautaire, Chantal Rouleau, se dit à l'écoute des organismes communautaires malgré les nombreuses critiques qu'elle reçoit. En entrevue, la directrice adjointe du Centre Roland-Bertrand, Caroline Chartier, a récemment affirmé que la ministre n'a pas répondu aux requêtes du mouvement Le communautaire à bout, qui fait état d'un sous-financement à un point tel que les conversations entre les deux parties sont devenues inexistantes. La ministre avait ce message ce matin.
3: C'est moi la ministre. Alors, venez vous asseoir, on va discuter ensemble. Puis on va faire avancer les choses. Parce que majoritairement, les gens sont contents. Il y en a qui ne sont pas contents. Il y en a qui voudraient... En fait, leur demande, c'est de rajouter 2,6 milliards de dollars par année. Là, on est à 2,234 millions, ce qui est plus que ce qui a jamais été.
2: La première ministre Christine Fréchette affirme qu'un projet de parc éolien devant alimenter l'usine d'hydrogène de Tess Canada en Mauricie ne pourra pas aller de l'avant sans acceptabilité sociale. Elle a été questionnée au sujet de ce projet qui prévoit l'implantation de 130 éoliennes dans les MRC de Mikinak et des Chinois lors de la présentation de ses candidats en Mauricie hier. Le projet doit passer le processus du bureau d'audition publique en environnement dans les prochains mois.
4: Et je suis bien consciente, et les candidats également le sont, de l'importance qu'a cet enjeu-là au niveau des éoliennes. Et moi, ce que je constate, c'est que pour l'instant, l'acceptabilité sociale, elle n'est pas au rendez-vous. Et ça, je pense qu'il y a une démonstration à faire par l'entreprise que l'acceptabilité sociale sera là. Et pour l'instant, je n'ai pas quelque chose qui m'a convaincue.
2: Et Christine Fréchette siégera comme députée de Trois-Rivières si elle est élue le 5 octobre prochain, même si son parti ne gagne pas les élections. Madame Fréchette a mentionné en entrevue que le comté est touché par plusieurs dossiers, dont l'itinérance, la hausse du coût de la vie et les impacts des négociations sur l'accord Canada-États-Unis-Mexique.
5: Je suis très confiante qu'on va aller gagner ça. Moi, je m'engage à rester. Mon ambition, c'est de représenter les gens de Trois-Rivières au cours du prochain mandat. Et ils peuvent compter sur moi pour mettre de l'avant leurs préoccupations puis leurs priorités. Alors, ça va être un privilège pour moi si les gens me choisissent comme leur élu.
2: À deux mois des élections provinciales, un électeur sur deux pourrait encore changer d'avis selon un sondage léger, le journal TVA Nouvelles. Le journal de Montréal écrit que le Parti québécois semble filer vers un gouvernement minoritaire avec 30 % des intentions de vote. Pour leur part, les libéraux qui suivent avec 24 % des appuis ont connu un été difficile. Pour le chef du BLQ, Charles Milliard, la période estivale aura même mené à un recul dans les intentions de vote, notamment auprès de l'électorat francophone. En troisième place, on retrouve la CAQ avec 20 % des intentions de vote. Le quotidien en vient à la conclusion que l'effet Fréchette s'estompe. Le Parti conservateur et Québec solidaire suivent avec 13 et 11 % des appuis pour l'instant. La rentrée scolaire arrive à grands pas et le club des petits déjeuners s'attend à être grandement sollicité. L'organisme rappelle qu'au Canada, un enfant sur trois arrive à l'école avec le ventre vide. Actuellement, le club des petits déjeuners rejoint plus de 99 000 enfants grâce à plus de 600 programmes à travers les écoles du Québec. La présidente Julie Desharnais souligne toutefois que les besoins demeurent criants pour un enjeu qui affecte directement la réussite scolaire des jeunes.
6: Vous savez, quand on a faim, là, on se concentre sur le fait qu'on a faim. Hein, tout le monde, on a déjà vécu un moment où on avait faim, de se concentrer sur autre chose, c'est quasi impossible. Et donc, en plus, quand on grandit, quand on a à se développer, quand on a à apprendre, bien évidemment, d'avoir accès à ce déjeuner-là place, en fait, l'enfant en position d'atteindre son plein potentiel. Hein. Ultimement, c'est ça qu'on veut, l'atteinte du plein potentiel de chaque enfant.
2: Voilà qui complète l'information. 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
0: On passe la soirée sur la terrasse autour de la piscine ou à souper sur le balcon, la terrasse. On va être très confortable. C'est encore bien chaud, très beau ce soir. La nuit prochaine, ça va descendre jusqu'à 15 degrés. La nuit drive. Et vous avez aimé votre mardi, ben attachez votre tuque. On prévoit demain, mercredi, la même chose. 25 ressentis. 30-31, tout dépendamment des secteurs. Une autre belle nuit en plus, plein de fraîche. On va être super bien.

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1: Encore 60 minutes de bonheur à passer ensemble avec Stéphanie Veillette. Merci d'invitation. On a du fun, ça n'a pas de bon sens.
2: Ben là, pour vrai, moi, c'est ça, j'aime le répéter. J'étais comme pris en otage.
1: Oui.
2: T'es rentré,
1: oui.
2: Je sais pas pourquoi, ici, à 4h moins 10, je dis, hey, mon petit pit, tu t'en viens ici.
1: J'avais, après la station, le travail à midi, j'avais rendez-vous à Trois-Rivières, puis là, je suis revenu à Louisville, puis je me suis dit, je vais aller arrêter de dire bonjour à la gang, puis tout ça. Là, tu me dis, hey,
2: comme si je voulais pas te partir.
1: Embarque dans le retour. Je suis là, OK. Ça part. 60 minutes, c'est les crinqués aussi dans les prochaines minutes.
2: Oui!
1: Notre meilleur spot au Parc national pour aller se faire griller, pour aller profiter de l'été, parce que ça va descendre hein, côté température dans les prochaines semaines.
2: Ben,
1: il faut en profiter.
2: C'est sûr, on est le 11 août déjà.
1: Ah, c'est ça.
2: Dans deux mois, on va être rendu en octobre.
1: Hein? Ça va être ma fête.
2: Ah oui!
1: L'anniversaire! Okay.
2: Moi, ça va être passé. 24 septembre.
1: 24 septembre, mon Dieu, il va falloir fêter. Mmh. On a eu des personnes qui nous ont texté pour des billets pour l'assaut, j'imagine.
2: Certainement.
1: On a ça.
2: On a ça, puis je vais vous donner une dernière chance, parce que la terrasse Country Pop n'est pas finie.
1: OK.
2: Je vous ai gardé une petite paire de plus pour la dernière heure. Oui!
1: Seigneur!
2: Je te dis!
1: C'est encore poney.
2: Ou à moins que quelque chose d'autre qui te pop en tête, on regardera rendu.
1: OK, parfait.
2: Mais soyez là, il me reste une paire à vous donner.
1: On va avoir un nouvel indice, on va penser bien, bien fort avec notre petite tête. Ça s'en vient à les crinquer, vous voulez le meilleur spot en Mauricie pour vous baigner, restez là. Et ça apparaît que je suis revenu parce qu'on fait ce qu'on aime. Ça s'en vient en musique. Hey, le lien, One Republic avec Counting Star, et là c'est retour en 2009, Steph, un classique, Darius Rucker. Wagon Wheel. Laissez-vous porter par ça, baissez les fenêtres, montez le son. Merci d'être là sur la terrasse Country Pop à countrypop.ca.
2: Puis nous, on va jouer du air violon.
1: Ah oui, ça part.

0: Ça n'a pas de prix lorsqu'on fait ce qu'on aime et surtout lorsqu'on le fait avec celle qu'on aime, oh, Steph Veillette.
1: Coulou!
0: On va parler de ton mariage. On s'était dit qu'on allait s'en parler hein, dans les prochaines minutes. Mais là, moi, je fais ce que j'aime avec mon ami et ce qu'on aime, c'est d'aller se baigner, les crinquer. On vous parle de nos meilleurs spots du parc national.
1: Puis toi, t'en connais encore plus que moi.
0: Eh oui!
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1: Allô?
0: je savais pas comment c'est ça, mais je vais dire bonjour.
1: Ben, gars, c'est la moindre des choses, c'est poli.
0: Les crinqués d'été, on est dans des sujets estivales. Parce que.
1: Pas les crinqués d'hiver.
0: Non, c'est pas les crinqués d'hiver. On fera les crinqués d'hiver quand ce sera l'hiver.
1: Les crinqués d'hiver.
0: Les crinqués d'hiver. Aujourd'hui, Stéphanie, on parle d'un sujet qui, ma foi, vient me chercher. Parce que.
1: Ah, c'est sentimental pour toi.
0: C'est
1: hein?
0: sentimental. Moi, là. Je ne passe pas un été sans aller au parc national au moins une fois par semaine.
1: Oh, OK, pas une fois dans l'été, une fois par semaine.
0: Non.
1: Ben voyons donc.
0: Une fois par semaine.
1: OK.
0: Au parc national, peu importe l'entrée. Et on avait le goût de se jaser aujourd'hui de nos spots préférés. C'est peut-être des spots secrets, je sais pas. Toi, quand tu vas au parc national de la Mauricie, cadeau de Jean Chrétien.
1: Oui.
0: On le salue, Nagan.
1: Ben, on le salue, Johnny.
0: Ouais, c'est où que t'aimes aller, toi, quand tu vas au parc?
1: Ben, écoute, moi, j'ai moins d'expérience que toi dans le parc national. Parce que pour la randonnée, quand il fait moins chaud, souvent, on va entrer par...
0: Saint-Jean-des-Piles.
1: Je suis tout le temps mêlé entre Grande-Pile et Saint-Jean-des-Piles.
0: Est-ce que tu vas faire le lac solitaire?
1: Oui.
0: C'est celle-là.
1: Je l'ai déjà fait.
0: Et tu t'ennuies de ta mère les premières 30 minutes.
1: Ça monte.
0: Mais après ça, t'as la paix, là. C'est un 5 km.
1: Ouais.
0: Incroyable.
1: C'est vraiment le fun. Il y en a un autre aussi qu'on avait fait. C'était comme 12 km. Là, je m'ennuyais de ma mère à la fin, là.
0: Sac.
1: J'avais hâte de revenir au char, je peux vous le dire. On était arrêté prendre une bière. Après, on avait de la misère à marcher.
0: Ah, ouais. Qu'est-ce que vous avez fait dans le bois?
1: Ah, on a fait de la randonnée. J'aime pas assez les maringouins pour me déshabiller dans le bois. Sinon, mon spot l'été, quand il fait beau, quand il fait chaud, qu'on veut aller en profiter, on rentre par Saint-Mathieu-du-Parc.
0: Ouais.
1: Un court entrée dans le parc, tu gardes toujours la droite pour aller à Shawinigan.
0: Okay.
1: C'est comme Shawinigan, mais écrit avec que des E, à part le G-A-N à la fin.
0: Ouais.
1: Un petit peu plus loin, là, vraiment proche, tu descends une petite côte, il y a un espace pour louer des embarcations.
0: Ouais.
1: Tu peux louer des canots, des kayaks, même je pense qu'ils ont des paddleboards aussi.
0: Hein?
1: Fait que tu peux louer tes embarcations là et là tu t'en vas te promener bien tranquillement sur le lac Wapisagonk.
0: Oui, c'est ça.
1: C'est tellement.
0: Ben oui, il y a des aires de pique-nique aussi à cet endroit-là. Ben, on peut se rendre là aux cascades, bien évidemment. Là, cette année, le pont est fermé, mais il y a comme du petit portage à faire. Là, on peut quand même aller aux cascades cette année. Ils ont annoncé ça cette semaine que le petit pont allait être refait.
1: Moi, je me rends pas aux cascades. Là. Moi, je reste vraiment là.
0: Oui, ça, je sais.
1: Ben tranquille. Puis, tu sais, c'est super tranquille. Tu sais, il n'y a pas de gros. Grosse marée, des grosses vagues. Là. C'est tranquille.
0: T'as raison, ouais, c'est un bon spot. Moi, je rentre toujours de l'autre bord. Je rentre toujours Saint-Jean-des-Piles.
1: Ah ouais?
0: Ouais, souvent Saint-Jean-des-Piles, à moins la fois dans l'année que j'ai goût d'aller me faire brosser le porte-crotte d'un cascade.
1: Le porte-crotte.
0: On a l'image, hein, mouée d'une bassine.
1: J'adore. Avec la crotte flotte.
0: Ah ouais. Saint-Jean-des-Piles et mon arrêt se fait toujours, là, dites-le pas à personne, mais au lac Bouchard.
1: Ah
0: c'est
1: ouais?
0: un petit lac. Il n'y a pas beaucoup de place pour se baigner et l'eau est chaude comme d'une piscine, même déjà début juin, tellement que le lac est petit. C'est un de mes spots préférés avec notre ami Max. On va là au moins une fois par semaine et on s'amène soit des pique-niques le soir. Tu sais, là, quand tu finis de travailler, t'amènes ton lunch au lieu de souper à la maison, tu manges ta sandwich, tu vas te saucer avant, tu manges ta sandwich, tu te sauces après, tu reviens, c'est pas super loin.
1: Je me le dirige, je vais y aller.
0: Mais pour vrai, ça serait cool. Sinon, ben, grand classique, et quand t'as la journée au grand complet, sur la Bouchard, sur aussi le lac Édouard. Quel beau lac, le lac Édouard. Ben oui, il va falloir que tu ailles là. La plage est énorme. C'est sûr qu'il y a plus de familles, mais si tu vas dans chacun des bouts, là, mettons, de la plage, tu peux avoir un peu de paix là-dedans.
1: Ah ouais.
0: Oui. Fait que on est tellement chanceux d'avoir
1: ça. Tu peux te baigner, l'eau est belle, là.
0: Vraiment. Ah! Ben oui.
1: Mais toi, on se rappelle que tu pisses dans l'eau.
0: Oui, exactement. Merci.
1: C'est courant chaud entre les deux jambes, c'est toi, Isabelle.
0: Oui, moi, je pisse d'un cadeau à Jean Chrétien.
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0: En plein cœur de ce blé du Nord de Hit, sans arrêt sur la terrasse Country Pop. Steph, on parle de tes noces, OK?
1: Oui.
0: Dans les prochaines minutes. Et pour se rendre là, ben, tant pis pour elle de Charlotte Cardin. Grosse chanson, quand même.
1: C'est
0: pas,
1: drôle.
0: Pas grosse chanteuse, c'est ça que t'allais dire?
1: Non, mais moi, c'est drôle, c'est tant pis pour elle. Tant pis pour ceux qui n'ont pas marié mon chum avant. On salue ses ex.
0: Exactement, on salue ses ex. On parle de tes noces, ça va être malade. Et là, c'est home, parce qu'on retourne à la maison. Voici Philip Phillips sur la terrasse Country Pop.
1: Wow.

0: 7h25 sur la terrasse Country Pop. Je veux savoir qu'est-ce que vous buvez, vous autres, sur la terrasse Country Pop. Nous autres, on a un petit blanc du domaine Vignoble Beauchemin. Ça se prend bien, assez frais.
1: Mais avec des températures comme aujourd'hui, aller directement au vignoble.
0: Oui, c'est ça. Vignoble à Yamaché, si vous n'êtes pas allé, là, allez-y, bordel.
1: Avec la pizza au four en paille, là.
0: Oui. Et il y a quelque chose qui était malade mental. Ça a été dans mon top 2 ou de mon top 3 de mon été, ça a été ton mariage. J'imagine que toi aussi, ça a été dans ton top.
1: Ah, oh, ben,
0: ben, tu me dises que non.
1: Au prix que ça m'a coûté, c'était mon top 1, on va dire.
0: Mais sincèrement, premièrement, merci à toi et ton mari de m'avoir invité.
1: Mais ben, je pouvais pas me marier si t'étais pas là, en fait.
0: Ah, ben, voyons.
1: Non, mais tu le sais.
0: Je le sais bien.
1: Hey, mais parce que t'étais pas de l'autre bord, on se mariait ensemble.
0: Oui, c'est ça. C'est ça. Puis moi, je suis arrivé en plus, le mariage, c'était le samedi.
1: Le samedi,
0: ça se passait au Godfrey. Froid, d'ailleurs, c'est écœurant. Allez-y au Godfroy. Moi, je suis arrivé le vendredi. Je me suis mis deux nuits. On a passé le vendredi soir ensemble, d'ailleurs. On a soupé là-bas.
1: Et puis, on a ri comme des mongols.
0: Mon Dieu, qu'on n'était pas à jeun. Et le lendemain matin, j'ai eu le droit de venir cogner à ta chambre d'hôtel pendant que tu te préparais, tout habillé en blanc, avec des patchs Marine Jonca autour des yeux.
1: Oui.
0: Du mimosa. Karine Jonca. Marilyn Jonca, c'est une Boris. Est rendu dans les cosmétiques. Non, mais, puis la cérémonie, c'était de toute beauté. Le party, c'était de toute beauté. Comment t'as vécu ça, cette journée-là, toi?
1: Oh mon Dieu, écoute, moi, j'étais stressée les jours avant. Là.
0: Oui!
1: Vraiment, tu sais, c'est beaucoup de préparation. Puis tu te dis, hey, la journée même, je vais capoter, m'a viré dingo, ben comme faut. Finalement, le samedi, en tout cas, moi, je me sentais pas stressée. Je sais pas si j'avais l'air stressée quand t'es venue me voir.
0: T'étais full de bonne humeur.
1: Moi, j'étais comme, hey, gars, on va avoir. C'est la plus belle journée de ma vie aujourd'hui. Tu sais, il y en a qui sont stressés puis qui capotent.
0: Tout
1: moi, non, j'étais. Je dansais en ligne à un moment donné. T'étais-tu là?
0: Non, peut-être que j'étais partie.
1: Il y avait Shania Twain qui jouait. Moi, je dansais en ligne avec ma couette déjà faite, pas maquillée encore, avec mes patchs en dessous des yeux. Fait que rendu la journée même, j'étais pas stressée. Fait que si jamais vous vous mariez dans les prochains mois, prochaines semaines, même prochaines années, j'espère que ça va faire comme moi, mais rendu au samedi matin, tout roulait sur des roulettes. Je me suis dit, je peux plus rien faire de gros changements majeurs.
0: Puis tout le monde s'occupe de toi, ta maquilleuse, ta coiffeuse, puis à un moment donné, ton chauffeur. C'était, pour vrai, c'était une belle noce. C'était de toute beauté. C'était à la cathédrale de Trois-Rivières.
1: Oui!
0: Tabarouette. Le curé. On peut-tu le saluer, monsieur le curé?
1: Simon Roy.
0: Tu t'es marié devant Dieu.
1: Qui est à Sainte-Tech. Fait qu'il est sur notre territoire.
0: Oui, c'est vrai.
1: Mais écoute.
0: Pour vrai, là, si vous vous mariez devant Dieu, là, c'est Simon Roy que ça vous prend comme curé.
1: C'est lui. Point.
0: Fin. Il est drôle. C'est les noces les plus drôles que j'ai vues de ma vie. Puis pas juste des petites blagues, là. Oh. Des bonnes blagues que Simon Roy nous faisait, là.
1: Oh, je l'aime assez, là.
0: Il est drôle, il est humain, il est à la fois près de Jésus ou de Dieu parce que c'est son rôle, tu sais, mais à la fois des humains.
1: Oui.
0: Très humain, proche de ceux peut-être qui croient pas parce qu'il doit le savoir qu'il y a pas beaucoup de monde qui croit peut-être maintenant dans les églises, mais on se sentait tellement, mais tellement bien. Et la soirée, mais quelle soirée, quand même.
1: Hey, toi, t'as eu du fun, hein?
0: Ah, j'ai un peu trop bu.
1: Puis on salue notre collègue Kevin Plamondon, qui est propriétaire aussi de Opus Sonorisation Éclairage Sonorisation, qui nous a prêté un photobooth.
0: Hey, le photobooth, c'est pas drôle.
1: Mais toi, tu t'es promené déguisé toute la soirée
0: avec un
1: casque de soldat. Rire de même! Fait qu'encore une fois, si Kev est à l'écoute à cette heure-là, merci tellement.
0: Ah ouais. Oh. Sincèrement, c'était tellement une belle soirée. Tout était bon, la bouffe était bonne. Et pour vrai, on va faire un shout-out, OK? Là, on sait dire, là, le shout-out au Godfroy qui ont réussi à servir 200 personnes chaud.
1: Oui.
0: Pas le staff qui était chaud, la nourriture était chaude.
1: Oui.
0: Ma pintade.
1: Il y en a, là, la sauce, il y a comme une petite peau qui se fait sur le dessus parce que c'est dans le réchaud depuis 20 minutes. Là, c'était.
0: Ma pintade était juteuse, ma pintade était chaude, ma soupe était chaude, tout était chaud.
1: Oh, c'était bon,
0: extraordinaire.
1: Hein.
0: Puis, pour vrai, week-end de rêve, sincèrement, j'ai adoré ça, tes noces.
1: Ben, moi aussi, j'adore
0: que tu
1: ça.
0: Renouvelles tes vœux, mon Dieu Seigneur.
1: Ben, écoute, je vais tout de suite réserver le Godfroy.
0: J'espère.
1: Oui.
0: Et je l'ai placé soigneusement pour ça parce que vous avez eu votre danse d'entrée et à un moment donné, moi et Yannick Denoncourt, on était peut-être un peu trop pactés, OK?
1: OK.
0: Déjà, et une des premières tunes qui a starté sa piste de danse, c'est cette chanson-là. Puis Yannick, il m'a poussé en criant « Ah ouais, on s'en va danser! »
1: Attends, c'est quoi, je peux...
0: Shania Twain, « Man, I feel like a woman. »
1: Mais sais-tu quoi? C'est parce qu'on va le dire vite. Notre première danse à moi et mon chum, c'était sur « Dan » de Brad Paisley.
0: Ah!
1: Puis on l'a fait crasher pour faire la danse en ligne de « Burn It to the Ground
0: ».
1: Puis c'était planifié de mettre celle-là pour que tout le monde vienne nous rejoindre sur la piste.
0: Yannick m'a poussé. Yannick.
1: Il est venu danser, lui?
0: Ben oui, moi.
1: Ah, OK!
0: Yannick, c'est un gars de party.
1: Ben, mais ça.
0: Ça part. I'm going.

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1: On passe la soirée sur la terrasse autour de la piscine ou à souper sur le balcon, la terrasse. On va être très confortable. C'est encore bien chaud, très beau ce soir. La nuit prochaine, ça va descendre jusqu'à 15 degrés. La nuit drive. Et vous avez aimé votre mardi, ben attachez votre tuque. On prévoit demain, mercredi, la même chose. 25 ressentis, 30-31, tout dépendamment des secteurs. Une autre belle nuit en plus, plein de fraîche. On va être super bien.
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0: 17h40 et j'ai fait du pause du millage aujourd'hui. Hein. Steph, tu m'as invité sur la terrasse Country Pop. Gros
1: ben oui.
0: Party.
1: Ben, pis, hey!
0: Je dis pas que je m'inviterai pas peut-être pour le reste de la semaine. On verra bien.
1: Ben, écoute, moi, ça me dérange pas pantoute.
0: C'est le fun qu'on a.
1: Ben, tu sais,
0: hey, ça fait
1: on serait fous de s'en passer.
0: Oui, et je t'invite, ça tente, samedi prochain. Je sais que okay. 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
1: Oui!
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0: 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Et c'est super simple, là, la façon de jouer, parce que Steph, il y a bien du monde qui se demande comment on joue à ça oui. Dans la vie, là.
1: Fait que, comment?
0: Ben oui, comment? Ben comment on fait ça? C'est simple, on joue à la maison, au bingo, bien normal.
1: Oui.
0: Puis quand vous avez un bingo, ben vous appelez, puis nous autres, on arrête le jeu et on repart le jeu quand tous les bingos ont été réclamés. D'après ça, on repart le nouveau jeu, le tour régulier.
1: Tu peux pas passer à côté, c'est
0: ben non, ben non, ben non.
1: Un bingo,
0: là. Tous les règlements sont derrière, le numéro de téléphone, c'est derrière la carte. Et, tout est super instinctif, puis on a ben, ben, ben du fun.
1: Ah, pour vrai, là, c'est du plaisir en gang, là. Ouais. Vous faites un petit apéro avant le souper barbecue. Petit plateau de fromage, charcuterie avec des cartes de bingo. Là.
0: Y a, tu sais, JP Villard, qui je
1: ben oui,
0: écoute tout
1: JP,
0: le temps.
1: Ben oui, JP, ben oui.
0: Sa gang, pendant l'été, il m'a envoyé une photo, OK? T'étais en vacances. Moi, je revenais de vacances. 37 cartes sur la table au chalet.
1: 37 cartes. Yeah.
0: On n'a jamais vu ça l'été. C'est pour ça qu'on vous en parle souvent en début de semaine parce que les points de vente se vident. Donc, oubliez pas, Radio Bingo ce samedi. Une autre toune d'été sur la terrasse. Deux tounes de thé. Dominique Hudson, hein, c'est notre Enrique Iglesias
1: oui,
0: au Québec.
1: Québec.
0: Ben oui, hasta luego. Et là, c'est Harry Styles et Watermelon Sugar à Country Pop.
1: Ben, hasta luego, je pense que ça veut dire comme à la prochaine. Fait que nous, on reste avec oui. Vous autres jusqu'à 18h. Ah, on s'en va pas tout de suite.

0: Oh que non, Dominique, pas hasta luego tout de suite, parce que tu dois nous annoncer le ou la gagnante pour l'Assaut Montréal, parce qu'on avait encore l'étiquette.
1: Oui, exactement, mais en fait, là, je vous donne un dernier code à m'envoyer, parce qu'il me reste une paire de billets à vous donner.
0: Vous avez 2 minutes et demie pour le faire, OK?
1: Fait que on se dépêche.
0: On rush ça.
1: Quel code tu veux qu'on envoie?
0: Fer à cheval.
1: OK.
0: Textez fer à cheval.
1: C'est bon, ça.
0: Oui, au 819-519-1031. Textez-nous ça.
1: Ouais. Ou Messenger, la page Facebook aussi. Moi, oui. La page Facebook est liée avec mon compte personnel, fait que je peux vous lire.
0: Ah, ben merveilleux. On vous lit pendant qu'on feel happy sur la terrasse Country Pop.

0: Hey, on vous l'a dit qu'on voulait happy.
1: Et oui.
0: Ça sent la fin, mais pour la fin, la grande finale, on vous tenait en haleine. Qui gagne notre dernière paire de billets pour aujourd'hui pour l'Assaut Montréal? C'est en fin de semaine.
1: Ben écoute, hey, je vous dis que ça a fait de l'embouc.
0: Hey, oui, parce qu'on vous a donné 2 minutes et demie. Ah ouais.
1: Oui, exactement. Rosalie Marchand qui remporte sa paire de billets.
0: Merci, bravo. Buvez de l'eau, mettez de la crème solaire en fin de semaine.
1: Oh que oui, sinon Koulou va vous chicaner.
0: Non, je suis le premier à pas mettre de crème solaire.
1: Je le sais, mon petit.
0: Steph, ce fut un bonheur.
1: Puis c'est moi qui ai obligé de te crémer à l'Aloise le lundi matin.
0: Je sais. Je suis désolé.
1: Histoire vécue pour de vrai.
0: Ah ouais, à chaque été, que l'été que Dieu nous donne de vivre un été. Hey Steph, là, je suis fatigué.
1: Le philosophe, ça n'a pas d'allure.
0: Exactement. C'est la fin, c'est la fin de la terrasse. On se retrouve peut-être demain dans la terrasse. Je sais pas. Hein, c'est Dieu là.
1: En tout cas, j'y ai pris goût, moi.
0: Ben, moi aussi, j'y ai pris goût. On vous promet rien. Sinon, je vais être là demain matin, 6h. Et toi, tu vas être là dès midi. Et on vous laisse sur ceci. On vous souhaite une bonne soirée à Country Pop. Profitez-en. Chaque soir est une petite fin de semaine. Un gros merci, Steph.
1: Hey, tellement les soirs d'été, c'est ça.
0: Ouais. Profitez-en. À demain.
1: Congé d'été.
0: Salut.
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13: Mardi 11 août 2026. Ici Robert Savard, en manchette. La première ministre Christine Fréchette affirme qu'un projet de parc éolien devant alimenter l'usine d'hydrogène de Tess Canada en Mauricie ne pourra pas aller de l'avant sans acceptabilité sociale. Tourisme Mauricie a annoncé l'octroi de plusieurs soutiens financiers pour le développement de l'offre touristique. L'annonce a été faite par la ministre Amélie Dionne hier. Mais tout d'abord, pour débuter, la ministre responsable de la solidarité sociale et de l'action communautaire, Chantal Rouleau, se dit à l'écoute des organismes communautaires malgré les nombreuses critiques qu'elle reçoit. En entrevue, la directrice adjointe du Centre Roland-Bertrand, Caroline Chartier, a récemment affirmé que la ministre n'a pas répondu aux requêtes du mouvement Le communautaire à bout, qui fait état d'un sous-financement malheureusement à un point tel que les conversations entre les deux parties sont devenues inexistantes. La ministre avait ce message ce matin.
14: Et moi, la ministre. Alors, venez vous asseoir, on va discuter ensemble, puis on va faire avancer les choses. Parce que majoritairement, les gens sont contents. Il y en a qui ne sont pas contents. Il y en a qui voudraient... En fait, leur demande, c'est de rajouter 2,6 milliards de dollars par année. Là, on est à 2 milliards 234 millions, ce qui est plus que ce qui a jamais été.
13: La première ministre Christine Fréchette affirme qu'un projet de parc éolien devant alimenter l'usine d'hydrogène de Tess Canada en Mauricie ne pourra pas aller de l'avant sans acceptabilité sociale. Elle a été questionnée au sujet de ce projet qui prévoit l'implantation de 130 éoliennes dans les MRC de Mikinak et des Chenaux lors de la présentation de ses candidats en Mauricie hier. Le projet doit passer le processus du bureau d'audition publique en environnement dans les prochains mois.
15: Et je suis bien consciente, et les candidats également le sont, de l'importance qu'a cet enjeu-là au niveau des éoliennes. Et moi, ce que je constate, c'est que pour l'instant, l'acceptabilité sociale, elle n'est pas au rendez-vous. Et ça, je pense qu'il y a une démonstration à faire par l'entreprise que l'acceptabilité sociale sera là. Et pour l'instant, j'ai pas quelque chose qui m'a convaincue.
13: Et Christine Fréchette siégera comme députée de Trois-Rivières si elle est élue le 5 octobre prochain, même si son parti ne gagne pas les élections. Mme Fréchette a mentionné en entrevue que le comté est touché par plusieurs dossiers, dont l'itinérance, la hausse du coût de la vie et les impacts des négociations sur l'accord Canada-États-Unis-Mexique.
16: Je suis très confiante qu'on va aller gagner ça. Moi, je m'engage à rester. Mon ambition, c'est de représenter les gens de Trois-Rivières au cours du prochain mandat. Et ils peuvent compter sur moi pour mettre de l'avant leurs préoccupations puis leurs priorités. Alors, ça va être un privilège pour moi si les gens me choisissent comme leur élu.
13: À 2 mois des élections provinciales, un électeur sur deux pourrait encore changer d'avis selon un sondage léger, le journal TVA Nouvelles. Le journal de Montréal écrit que le Parti québécois semble filer vers un gouvernement minoritaire avec 30 % des intentions de vote. Pour leur part, les libéraux qui suivent avec 24 % des appuis ont connu un été difficile. Pour le chef du BLQ, Charles Milliard, la période estivale aura même mené à un recul dans les intentions de vote, notamment auprès de l'électorat francophone. En troisième place, on retrouve la CAQ avec 20 % des intentions de vote. Le quotidien en vient à la conclusion que l'effet Fréchette s'estompe. Le Parti conservateur et Québec solidaire suivent avec 13 et 11 % des appuis pour l'instant. La rentrée scolaire arrive à grands pas et le club des petits déjeuners s'attend à être grandement sollicité. L'organisme rappelle qu'au Canada, un enfant sur trois arrive à l'école avec le ventre vide. Actuellement, le club des petits déjeuners rejoint plus de 99 000 enfants grâce à plus de 600 programmes à travers les écoles du Québec. La présidente Julie Déa.

0: C'est l'octroi de plusieurs soutiens financiers pour le développement de l'offre touristique. L'annonce a été faite par la ministre Amélie Dionne hier. La principale contribution va au Kinipi Spa Nordique et Hébergement de Trois-Rivières qui a profité d'un appui de 5 millions de dollars dans le cadre du programme d'aide à la relance de l'industrie touristique. Le projet consiste, entre autres, à construire un nouveau bâtiment d'hébergement touristique éco-responsable de 48, dont 8 sont à accessibilité universelle. L'investissement totalise 34 millions de dollars. Le débit de la rivière Saint-Maurice est suffisamment en baisse pour que les autorités de la ville de Shawinigan puissent procéder à l'ouverture des accès à l'eau. Ça s'est fait hier, dans le courant de la journée. Toutefois, la marina de Grand-Mère demeure fermée pour la durée des travaux de nettoyage. La réouverture sera annoncée aussitôt que les travaux seront complétés, on le souhaite, d'ici la fin de semaine. Les citoyens et citoyennes du secteur Beau-Rivage peuvent commencer à retirer les sacs de sable qui servaient de protection la semaine dernière. Voilà qui complète l'information. 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
2: On passe la soirée sur la terrasse autour de la piscine ou à souper sur le balcon, la terrasse. On va être très confortable. C'est encore bien chaud, très beau ce soir. La nuit prochaine, ça va descendre jusqu'à 15 degrés. La nuit drive. Et vous avez aimé votre mardi, ben attachez votre tuque. On prévoit demain, mercredi, la même chose. 25 ressentis. 30-31, tout dépendamment des secteurs. Une autre belle nuit en plus, plein de fraîche. On va être super bien.

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8: Mardi 11 août 2026. Ici Robert Savard, en manchette. La première ministre Christine Fréchette affirme qu'un projet de parc éolien devant alimenter l'usine d'hydrogène de Tess Canada en Mauricie ne pourra pas aller de l'avant sans acceptabilité sociale. Tourisme Mauricie a annoncé l'octroi de plusieurs soutiens financiers pour le développement de l'offre touristique. L'annonce a été faite par la ministre Amélie Dionne hier. Mais tout d'abord, pour débuter, la ministre responsable de la solidarité sociale et de l'action communautaire, Chantal Rouleau, se dit à l'écoute des organismes communautaires malgré les nombreuses critiques qu'elle reçoit. En entrevue, la directrice adjointe du Centre Roland-Bertrand, Caroline Chartier, a récemment affirmé que la ministre n'a pas répondu aux requêtes du mouvement Le communautaire à bout, qui fait état d'un sous-financement à un point tel que les conversations entre les deux parties sont devenues inexistantes. La ministre avait ce message ce matin.
9: Et moi, la ministre. Alors, venez vous asseoir, on va discuter ensemble, puis on va faire avancer les choses. Parce que majoritairement, les gens sont contents. Il y en a qui ne sont pas contents. Il y en a qui voudraient... En fait, leur demande, c'est de rajouter 2,6 milliards de dollars par année. Là, on est à 2 milliards 234 millions, ce qui est plus que ce qui a jamais été.
8: La première ministre Christine Fréchette affirme qu'un projet de parc éolien devant alimenter l'usine d'hydrogène de Tess Canada en Mauricie ne pourra pas aller de l'avant sans acceptabilité sociale. Elle a été questionnée au sujet de ce projet qui prévoit l'implantation de 130 éoliennes dans les MRC de Mackinac et Deschenaux lors de la présentation de ses candidats en Mauricie hier. Le projet doit passer le processus du bureau d'audition publique en environnement dans les prochains mois.
10: Et je suis bien consciente, et les candidats également le sont, de l'importance qu'a cet enjeu-là au niveau des éoliennes. Et moi, ce que je constate, c'est que pour l'instant, l'acceptabilité sociale, elle n'est pas au rendez-vous. Et ça, je pense qu'il y a une démonstration à faire par l'entreprise que l'acceptabilité sociale sera là. Et pour l'instant, j'ai pas quelque chose qui m'a convaincue.
8: Et Christine Fréchette siégera comme députée de Trois-Rivières si elle est élue le 5 octobre prochain, même si son parti ne gagne pas les élections.
11: Mme Fréchette a mentionné en entrevue que le comté est touché par plusieurs dossiers, dont l'itinérance, la hausse du coût de la vie et les impacts des négociations sur l'accord Canada-États-Unis-Mexique.
12: Je suis très confiante qu'on va aller gagner ça. Moi, je m'engage à rester. Mon ambition, c'est de représenter les gens de Trois-Rivières au cours du prochain mandat. Et ils peuvent compter sur moi pour mettre de l'avant leurs préoccupations puis leurs priorités. Alors, ça va être un privilège pour moi si les gens me choisissent comme leur élu.
11: À deux mois des élections provinciales, un électeur sur deux pourrait encore changer d'avis selon un sondage léger, le journal TVA Nouvelles. Le journal de Montréal écrit que le Parti québécois semble filer vers un gouvernement minoritaire avec 30 % des intentions de vote. Pour leur part, les libéraux qui suivent avec 24 % des appuis ont connu un été difficile. Pour le chef du BLQ, Charles Milliard, la période estivale aura même mené à un recul dans les intentions de vote, notamment auprès de l'électorat francophone. En troisième place, on retrouve la CAQ avec 20 % des intentions de vote. Le quotidien en vient à la conclusion que l'effet Fréchette s'estompe. Le Parti conservateur et Québec solidaire suivent avec 13 et 11 % des appuis pour l'instant. La rentrée scolaire arrive à grands pas et le club des petits déjeuners s'attend à être grandement sollicité. L'organisme rappelle qu'au Canada, un enfant sur trois arrive à l'école avec le ventre vide. Actuellement, le club des petits déjeuners rejoint plus de 99 000 enfants grâce à plus de 600 programmes à travers les écoles du Québec. La présidente

De plusieurs soutiens financiers pour le développement de l'offre touristique. L'annonce a été faite par la ministre Amélie Dionne hier. La principale contribution va au Kinipi Spa Nordique et Hébergement de Trois-Rivières qui a profité d'un appui de 5 millions de dollars dans le cadre du programme d'aide à la relance de l'industrie touristique. Le projet consiste, entre autres, à construire un nouveau bâtiment d'hébergement touristique éco-responsable de 48, dont 8 sont à accessibilité universelle. L'investissement totalise 34 millions de dollars. Le débit de la rivière Saint-Maurice est suffisamment en baisse pour que les autorités de la ville de Shawinigan puissent procéder à l'ouverture des accès à l'eau. Ça s'est fait hier, dans le courant de la journée. Toutefois, la marina de Grand-Mère demeure fermée pour la durée des travaux de nettoyage. La réouverture sera annoncée aussitôt que les travaux seront complétés, on le souhaite, d'ici la fin de semaine. Les citoyens et citoyennes du secteur Beau-Rivage peuvent commencer à retirer les sacs de sable qui servaient de protection la semaine dernière. Voilà qui complète l'information. 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
1: Mardi 11 août 2026, ici Robert Savard, en manchette. La première ministre Christine Fréchette affirme qu'un projet de parc éolien devant alimenter l'usine d'hydrogène de Tess Canada en Mauricie ne pourra pas aller de l'avant sans acceptabilité sociale. Tourisme Mauricie a annoncé l'octroi de plusieurs soutiens financiers pour le développement de l'offre touristique. L'annonce a été faite par la ministre Amélie Dionne hier. Mais tout d'abord, pour débuter, la ministre responsable de la solidarité sociale et de l'action communautaire, Chantal Rouleau, se dit à l'écoute des organismes communautaires malgré les nombreuses critiques qu'elle reçoit. En entrevue, la directrice adjointe du Centre Roland-Bertrand, Caroline Chartier, a récemment affirmé que la ministre n'a pas répondu aux requêtes du mouvement Le communautaire à bout, qui fait état d'un sous-financement à un point tel que les conversations entre les deux parties sont devenues inexistantes. La ministre avait ce message ce matin.
2: Et moi, la ministre. Alors, venez vous asseoir, on va discuter ensemble, puis on va faire avancer les choses. Parce que majoritairement, les gens sont contents. Il y en a qui ne sont pas contents. Il y en a qui voudraient... En fait, leur demande, c'est de rajouter 2,6 milliards de dollars par année. Là, on est à 2 234 millions, ce qui est plus que ce qui a jamais été.
1: La première ministre Christine Fréchette affirme qu'un projet de parc éolien devant alimenter l'usine d'hydrogène de Tess Canada en Mauricie ne pourra pas aller de l'avant sans acceptabilité sociale. Elle a été questionnée au sujet de ce projet qui prévoit l'implantation de 130 éoliennes dans les MRC de Mikinak et des Chinois lors de la présentation de ses candidats en Mauricie hier. Le projet doit passer le processus du bureau d'audition publique en environnement dans les prochains mois.
3: Et je suis bien consciente, et les candidats également le sont, de l'importance qu'a cet enjeu-là au niveau des éoliennes. Et moi, ce que je constate, c'est que pour l'instant, l'acceptabilité sociale, elle n'est pas au rendez-vous. Et ça, je pense qu'il y a une démonstration à faire par l'entreprise que l'acceptabilité sociale sera là. Et pour l'instant, j'ai pas quelque chose qui m'a convaincue.
1: Et Christine Fréchette siégera comme députée de Trois-Rivières si elle est élue le 5 octobre prochain, même si son parti ne gagne pas les élections. Madame Fréchette a mentionné en entrevue que le comté est touché par plusieurs dossiers, dont l'itinérance, la hausse du coût de la vie et les impacts des négociations sur l'accord Canada-États-Unis-Mexique.
4: Je suis très confiante qu'on va aller gagner ça. Moi, je m'engage à rester. Mon ambition, c'est de représenter les gens de Trois-Rivières au cours du prochain mandat. Et ils peuvent compter sur moi pour mettre de l'avant leurs préoccupations puis leurs priorités. Alors, ça va être un privilège pour moi si les gens me choisissent comme leur élu.
1: À 2 mois des élections provinciales, un électeur sur deux pourrait encore changer d'avis selon un sondage léger, le journal TVA Nouvelles. Le journal de Montréal écrit que le Parti québécois semble filer vers un gouvernement minoritaire avec 30 % des intentions de vote. Pour leur part, les libéraux qui suivent avec 24 % des appuis ont connu un été difficile. Pour le chef du PLQ, Charles Milliard, la période estivale aura même mené à un recul dans les intentions de vote, notamment auprès de l'électorat francophone. En troisième place, on retrouve la CAQ avec 20 % des intentions de vote. Le quotidien en vient à la conclusion que l'effet Fréchette s'estompe. Le Parti conservateur et Québec solidaire suivent avec 13 et 11 % des appuis pour l'instant. La rentrée scolaire arrive à grands pas et le club des petits déjeuners s'attend à être grandement sollicité. L'organisme rappelle qu'au Canada, un enfant sur trois arrive à l'école avec le ventre vide. Actuellement, le club des petits déjeuners rejoint plus de 99 000 enfants grâce à plus de 600 programmes à travers les écoles du Québec. La présidente Julie Desharnais souligne toutefois que les besoins demeurent criants pour un enjeu qui affecte directement la réussite scolaire des jeunes.
5: Vous savez, quand on a faim, là, on se concentre sur le fait qu'on a faim. Hein, tout le monde, on a déjà vécu un moment où on avait faim, de se concentrer sur autre chose, c'est quasi impossible. Et donc, en plus, quand on grandit, quand on a à se développer, quand on a à apprendre, bien évidemment, d'avoir accès à ce déjeuner-là place, en fait, l'enfant en position d'atteindre son plein potentiel. Hein. Ultimement, c'est ça qu'on veut, l'atteinte du plein potentiel de chaque enfant.
1: Tourisme Mauricie a annoncé l'octroi de plusieurs soutiens financiers pour le développement de l'offre touristique. L'annonce a été faite par la ministre Amélie Dionne hier. La principale contribution va au Kinipi Spa Nordique et Hébergement de Trois-Rivières qui a profité d'un appui de 5 millions de dollars dans le cadre du programme d'aide à la relance de l'industrie touristique. Le projet consiste, entre autres, à construire un nouveau bâtiment d'hébergement touristique éco-responsable de 48, dont 8 sont à accessibilité universelle. L'investissement totalise 34 millions de dollars. Le débit de la rivière Saint-Maurice est suffisamment en baisse pour que les autorités de la ville de Shawinigan puissent procéder à l'ouverture des accès à l'eau. Ça s'est fait hier, dans le courant de la journée. Toutefois, la marina de Grand-Mère demeure fermée pour la durée des travaux de nettoyage. La réouverture sera annoncée aussitôt que les travaux seront complétés, on le souhaite, d'ici la fin de semaine. Les citoyens et citoyennes du secteur Beau-Rivage peuvent commencer à retirer les sacs de sable qui servaient de protection la semaine dernière. Voilà qui complète l'information. 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